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3: Bonjour tout le monde, ravi de vous retrouver ce mardi 23 juin 2026, 10 ans très exactement après le vote des Britanniques en faveur du Brexit, le Royaume-Uni en pleine crise politique et des regrets à peine voilés. On va en parler, lui était l'un des négociateurs du Brexit pour l'Union Européenne, Michel Barnier, député, ancien Premier ministre français. Et notre invité ce matin, rendez-vous 8h20. Bonjour Martin Guez.
5: Bonjour Andréane Mélard, bonjour à toutes et à tous.
3: À la une de votre journal, Martin, l'Iran et les États-Unis se quittent. En Suisse, le Liban et Israël se retrouvent à Washington.
5: Les discussions techniques sont terminées à Lucerne, en Suisse, selon Téhéran. D'autres reprennent aujourd'hui dans la capitale américaine. Cinquième round de pourparlers entre les autorités libanaises et l'État hébreu. Alors que le cessez-le-feu semble être respecté ces derniers jours, nous appellerons Paul Ralifé à Beyrouth dès le début de ce journal. C'était donc il y a 10 ans, jour pour jour, le Royaume-Uni quittait l'Union Européenne. Le fameux Brexit que beaucoup de jeunes Britanniques regrettent aujourd'hui. 23e jour de manifestation consécutive en Albanie, des protestataires qui réclament le départ du Premier ministre Edi Rama. Et puis enfin le Sénégal au bord du gouffre, c'est la panique dans la tanière après la deuxième défaite en 2 matchs des Lions à la Coupe du Monde de football.
3: Cinquième round de négociations ce mardi entre le Liban et Israël. Encore une fois, ça se passe à Washington.
5: Mais cette fois-ci, Andréane, les données de l'équation ont un petit peu changé. Alors qu'à quelques milliers de kilomètres en Suisse, les États-Unis et l'Iran se sont mis d'accord pour la création d'une cellule préventive visant à mettre fin à la guerre entre Israël et le Hezbollah. Guerre qui a fait plus de 4000 morts depuis le 2 mars au Liban, où aucune violation du cessez-le-feu n'a cependant été signalée ces 3 derniers jours. Le Liban, le retrouve notre correspondant, Paul Ralifé. Paul, Israël et le Hezbollah campent sur leur position. L'État hébreu ne compte pas quitter le sud Liban et le Hezbollah rejette toujours ses discussions à Washington.
6: Oui, Martin, mais au-delà des déclarations des Israéliens et du Hezbollah, il est clair que les négociations reprennent à Washington dans un contexte différent des précédents rounds. Même s'ils ne sont pas présents physiquement autour de la table, l'ombre de l'Iran et du Hezbollah plane au-dessus des négociateurs libanais et israéliens avec la bénédiction des États-Unis. Les arrangements convenus entre Washington et Téhéran en Suisse consacrent en quelque sorte l'échec de l'un des principaux objectifs de la guerre qui était de séparer les volets libanais et iraniens. Le dossier libanais a occupé une grande partie des discussions entre les Iraniens et les Américains. Et les deux parties ont convenu, vous l'avez dit, de la création d'une cellule de déconfliction chargée de consolider le cessez-le-feu à travers des mesures qui seront proposées ultérieurement. Ce mécanisme comprend les États-Unis, l'Iran, le Liban, le Qatar et le Pakistan. Le fait que Washington et Téhéran siègent ensemble dans une structure chargée du dossier libanais constitue une reconnaissance explicite du rôle iranien. Cela signifie aussi que les négociations directes menées à Washington entre des délégations libanaises et israéliennes apparaissent désormais comme une sorte d'extension ou de prolongement du dialogue irano-américain. L'idée d'un retrait partiel simultané entre le Hezbollah et l'armée israélienne fait son chemin. La zone pilote que le Liban proposerait serait celle de la forteresse de Beaufort et de ses environs.
5: Merci Paul Ralifé, en direct de Beyrouth sur RFI.
3: Le Royaume-Uni dit bye-bye à Keir Starmer.
5: 10 ans, jour pour jour, après avoir dit bye-bye à l'Union européenne, hasard du calendrier, le Premier ministre travailliste a démissionné hier, un peu moins de 2 ans après son arrivée au pouvoir. Lui qui était partisan d'un réchauffement avec l'Union européenne, une politique de rapprochement raccord avec le sentiment actuel des Britanniques qui sont de plus en plus nombreux à regretter d'avoir quitté l'UE le 23 juin 2016. Un Brexit approuvé à l'époque par 52% des votants. Un vote porté surtout par les électeurs les plus âgés aux lourdes conséquences pour les plus jeunes, bien plus pro-européens que leurs aînés. Fin du programme Erasmus qui reprendra l'an prochain. Difficulté pour s'installer et travailler au sein de l'Union européenne. 10 ans après, ce sont eux qui payent les pots cassés, même si beaucoup étaient trop jeunes à l'époque pour voter. Reportage à Londres, Emeline Vin.
7: De la campagne de 2016, Adam se souvient des politiques qui venaient à la sortie de son lycée pour influencer via les jeunes le vote des parents. Aujourd'hui, ce consultant regrette surtout la liberté de mouvement.
8: Ce vote a eu un impact sur ma génération. Erasmus, travailler dans l'Union européenne. Nos parents ont pu faire tout ça, mais pas nous. La décision ne nous a pas appartenu, mais c'est nous qui en avons fait les frais.
7: Allongé dans l'herbe, le téléphone sur une playlist de pop américaine, Sophie avait 7 ans au moment du référendum. Alors, le Brexit,
0: Je ne sais pas ce que ça a changé. J'étais trop petite pour me préoccuper des voyages, tout ça. Mais maintenant que je suis plus âgée, c'est ce que j'ai toujours connu.
9: Elle espère avoir l'opportunité d'étudier en Europe après le lycée. Le gouvernement a relancé cette année le programme Erasmus, une expérience qu'aura manqué Mike, 21 ans. Et pourtant...
10: Le pays a décidé, il faut respecter cela, c'est la démocratie. Cela ne me plaît pas, mais c'est comme ça. Ils ont choisi. Peut-être que dans 15, 20 ans, on reverra le problème.
9: Il y a 10 ans, les jeunes britanniques de moins de 25 ans avaient voté à 75% pour rester dans l'UE. Emeline Vint, Londres, RFI.
5: Et un sommet bilatéral était prévu à Bruxelles le 22 juillet entre le Royaume-Uni et l'Union européenne, censé contribuer au rapprochement entre les deux parties. Un sommet qui devrait finalement être reporté après l'annonce de la démission de Keir Starmer.
11: Appel au calme en Colombie.
5: Un appel au sang-froid d'Ivan Cepeda, candidat de gauche et finaliste malheureux de la présidentielle dans le pays, au lendemain des violences survenues notamment à Bogota ou à Cali, qui ont émaillé les rassemblements de ses partisans pour protester contre la victoire d'Abelardo de la Espriella, nouveau président d'extrême droite du pays, même si l'officialisation des résultats devrait se faire ce mercredi.
11: Une nouvelle alerte internationale au Soudan, inquiétude générale autour de la ville d'El Obeid.
5: Après les Nations Unies hier, les États-Unis ainsi que le Canada et l'Union africaine ont à leur tour exprimé leur profonde inquiétude face à une attaque imminente sur la capitale du Nord Kordofan. Washington a appelé les FSR à cesser toute action susceptible de mettre en danger les civils. L'actualité africaine marquée aussi ce matin par ces nouvelles opérations de rapatriement en Afrique du Sud, alors que le 30 juin approche, date fixée comme ultimatum par les militants contre l'immigration illégale qui ont annoncé de nouvelles actions. Les violences xénophobes qui ont déjà causé la mort d'au moins 3 personnes en Afrique du Sud, selon les autorités qui craignent que le mouvement anti-immigration ne prenne de l'ampleur. Les principaux syndicats du pays ont appelé les travailleurs à ne pas prendre part à ce mouvement et à ne pas déserter leur poste. Différents groupes contestataires promettent des manifestations dans le calme, mais les pouvoirs publics se méfient de possibles débordements. Claire Bargelès.
12: Les autorités sont sur le qui-vive, ayant en mémoire les émeutes de 2021 qui avaient fait plus de 350 morts suite à l'incarcération de l'ancien président Jacob Zuma. Cette fois-ci, elles ne veulent pas être prises par surprise et l'armée pourra si besoin être mobilisée pour compléter la présence policière. C'est une opération onéreuse, comme le détaille le ministre de la police, Firoz Khachalia.
13: Ça va coûter près de 600 millions de rands à nos services. Voilà ce que représentent financièrement les tentatives de déstabilisation du pays. C'est la responsabilité de la police sud-africaine de protéger les infrastructures et d'assurer la sécurité de la population.
12: Le gouvernement devrait rencontrer différents élus locaux dans la semaine et multiplie les appels au calme et à la conduite de manifestations pacifiques. Plus surprenant, le roi des Zoulous a lui aussi pris la parole pour condamner tout recours à la violence. Et ce, alors que Missi Zoulou Zoulou lui-même, ainsi que son père, ont eu par le passé une position très ambivalente sur la question.
14: Les gens sont toujours en quête d'une vie meilleure, cherchant à voir si l'herbe est plus verte ailleurs pour eux et pour leur famille. Je vous le demande, peuple Zoulou, descendant de Chaka, ne faites pas verser du sang, ne maltraitez pas ces personnes. Elles sont pauvres, tout comme nous, c'est pourquoi elles sont ici.
12: Les violences anti-immigration illégales dans le pays ont déjà fait 3 morts cette année, selon les pouvoirs publics sud-africains, 2 ressortissants mozambicains et 1 malawite. Claire Bargelès, Johannesburg, RFI.
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5: La capitale de l'Albanie, où des milliers de personnes ont défilé dans les rues hier pour le 23e soir de suite. Contestation à la base contre le projet immobilier de la famille Trump sur la côte adriatique. Les revendications de ce qu'on appelle la révolution des flamants roses s'étendent désormais au plan national et vise surtout le Premier ministre Edi Rama au pouvoir depuis 2013. Reportage, Louis Seyé.
15: Chaque soir, depuis 3 semaines, Sarah et ses amis viennent crier leur colère sur les boulevards de Tirana. Enroulée dans un drapeau albanais, cette étudiante de 19 ans n'en peut plus d'une classe politique jugée corrompue et soumise aux intérêts mafieux.
16: Il est temps que toute la jeunesse, mais aussi les autres générations et tous ceux qui le peuvent sortent pour protester pour notre pays. Car l'Albanie n'est pas à vendre. Elle appartient aux Albanais et pas à quelques bandits.
15: Toujours un mégaphone à la main, Arben Kola est l'un des animateurs de cette mobilisation. Elle dépasse aujourd'hui la seule question du projet de complexe touristique associé à la la famille Trump.
17: C'est une lutte pour renverser le système. Ce n'est pas une lutte contre l'Amérique et la famille Trump. Ils ont été piégés par notre Premier ministre. Il n'a qu'une solution, démission, démission, démission.
15: D'Italie, de Suisse ou de France, depuis quelques jours, des centaines d'Albanais reviennent au pays pour participer à cette révolution des Flamands Roses. Olsi, 44 ans, arrive tout juste d'Allemagne.
18: Aujourd'hui, cette jeunesse est en train de changer les choses et je pourrai bientôt rentrer vivre ici avec mes enfants.
15: Alors que les manifestants réclament son départ sans condition, le Premier ministre Edi Rama continue de minimiser l'ampleur de la contestation et refuse toute concession. Louis Seyé, Tirana, RFI.
11: En France, un rapport accablant après la mort de la jeune Liana.
5: Dont le corps a été retrouvé il y a 3 semaines dans le sud-ouest du pays. Le rapport pointe une série de dysfonctionnements du parquet et de la gendarmerie en charge du dossier. Le principal suspect était un multirécidiviste. L'État français a annoncé le réexamen en urgence de 70 000 dossiers de plaintes, ce qui aboutit au placement en détention provisoire de 134 personnes. Des sanctions ont aussi été annoncées par le Premier ministre Sébastien Lecornu et par le ministre de la Justice, Gérald Darmanin, invité de TF1 hier soir. Il exclut en revanche toujours de démissionner, Charlotte Urien-Tomaca.
19: Dans la foulée de la remise du rapport ce lundi matin, Gérald Darmanin a annoncé quant à lui l'ouverture d'une enquête administrative visant la substitute de la procureure d'Auch.
20: J'engage ce soir une procédure disciplinaire, une enquête administrative pour engager des sanctions qui seront là à la hauteur des défaillances graves constatées pour le substitut du parquet d'Auch.
19: Le ministre de la Justice a par ailleurs retiré à la substitute son habilitation à mener des enquêtes et traiter des dossiers s'agissant des mineurs. Sous pression depuis les révélations sur les manquements de la justice après la mort de la jeune Liana, Gérald Darmanin a reconnu des défaillances importantes dans le traitement des signalements à la justice dans ce dossier, mais continue de balayer l'argument des moyens insuffisants, rejetant ainsi la justification des syndicats de magistrats.
20: On voit qu'il y a des défaillances très importantes, qui ne sont pas dues dans le cas très précis à des manques de moyens ou à des problèmes quelconques. Ils sont dus, me semble-t-il, à des défaillances personnelles.
19: Quant à sa place au gouvernement, le ministre a une nouvelle fois fermé la porte à tout départ, au motif que cette défaillance ne tenait pas aux instructions que le ministère a données.
20: Évidemment que chacun a une part de responsabilité. La mienne, c'est de mettre une pression saine, en respectant l'état de droit, sur les procureurs généraux. Est-ce que nous avons tous bien fait ? La réponse est non. Évidemment que nous avons tous à nous remettre en cause.
19: Des appels à sa démission continuent.

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0: Tout de suite, c'est le journal de Marion Cazeneuve. Bonjour Marion.
2: Bonjour Andréane.
0: Le ciel gronde à Philadelphie, mais pas de quoi intimider les Bleus.
2: Victoire 3-0 contre l'Irak et au passage, qualification pour les 16e de finale de la Coupe du Monde. Un match perturbé par la pluie, les orages interrompus 2 heures même. Les supporters ont dû prendre leur mal en patience. Les Britanniques devront aussi attendre un peu avant de connaître leur futur Premier ministre. Keir Starmer a démissionné hier, mais la course à sa succession risque de tourner court. Il y a déjà un grand favori pour Downing Street. L'Iran veut garder le contrôle du détroit d'Ormuz. L'annonce faite ce matin par Téhéran pourrait refroidir quelque peu les Américains dans le cadre des pourparlers pour mettre fin au conflit. Et puis la France rend le plus grand des hommages à Marc Bloch, l'historien et résistant fusillé par les nazis entre au Panthéon ce soir avec son épouse Simone Vidal.
0: Après le déluge, la qualification.
2: Le ciel de Philadelphie strié d'éclairs assombri par de violentes pluies, des orages lors du match France-Irak. Les dieux du foot ont grondé hier soir. Ça s'est terminé quand même par une victoire des Bleus, 3-0. Avec ce deuxième succès, la France se qualifie pour les 16e de finale de la Coupe du Monde. Un match peu ordinaire. Ces orages ont même provoqué l'interruption de la rencontre. Les spectateurs ont dû quitter les tribunes et il a fallu s'occuper en attendant, Frédéric Sudot.
3: Qu'est-ce que vous avez fait là pendant l'interruption ?
4: On a été fumé, on a bu des bières, voilà. La base
5: de tout supporter, ils ont été douchés, ils ont dû se réfugier dans les coursives du stade. Les 70 000 spectateurs du Stadium de Philadelphia n'ont pas eu le choix. Quand le tonnerre gronde, on vide les tribunes, protocole orage oblige. L'arbitre venait de siffler la mi-temps et l'équipe de France menait 1-0. Les joueurs ne sont revenus que 2 heures plus tard. Des hola, des cris, des chants qui ont accompagné leur retour. Mbappé, Dembélé et Olise ont régalé un match sans fin dont les supporters se souviendront.
6: Ouais, un peu agité avec l'arrêt du match, mais je pense que c'était quand même pour la bonne cause, pour la sécurité des gens dans le stade et pour les joueurs. C'était un peu étrange en fait, mais bon, on a fait avec, hein. Il y a pire comme destin.
7: Complètement folle. Pendant une heure sous la pluie, mais bon, là, c'est pas si ça s'est terminé. C'est terminé, il n'y a pas eu d'annulation de match ou quoi que ce soit, donc cool.
5: Dans 4 jours, on remet ça. L'équipe de France retrouvera la Norvège, elle aussi qualifiée, pour savoir qui terminera premier du groupe. Frédéric Suto, Philadelphie, RFI.
2: Et dans le même groupe, le Sénégal est en mauvaise posture après sa défaite 3-2 face à la Norvège. Les Lions, aux portes de l'élimination, ils devront faire un gros match vendredi face à l'Irak s'ils espèrent rester dans la compétition.
0: La presse britannique ce matin met en avant un visage.
2: Celui d'Andy Burnham, cheveux bruns soigneusement brossés, lunettes sur le nez, le maire de Manchester est peut-être le prochain Premier ministre. Il apparaît en tout cas favori pour s'installer à Downing Street après la démission de Keir Starmer. Il était fragilisé ces dernières semaines jusque dans son propre camp. Le parti travailliste lui reprochait de donner trop de prise à l'extrême droite. Il restera en poste jusqu'à la nomination de son successeur au plus tard début septembre. Ces londoniens rencontrés par Emeline Vint se disent soulagés de cette démission, mais pas que.
8: Entre politique critiquée et manque d'autorité, la démission de Keir Starmer est évoquée depuis 1 an, y compris au sein du Labour. Pour Andrew, électeur travailliste, cela ne pouvait plus durer.
9: Il devait partir. C'est un type bien, il a fait du bien au parti, mais il n'avait pas la bonne énergie pour diriger le pays. Il n'a pas ce supplément d'âme. Il faut du changement.
8: Lui place tous ses espoirs en un homme, Andy Burnham, ex-maire de Manchester, qui compte bien remplacer Keir Starmer, ce qui inquiète Richard.
10: Nous avons élu ce Premier ministre avec son programme. Le parti ne peut pas décider au milieu du mandat de le remplacer. Je n'ai pas voté pour cela, donc je suis un peu chafouin.
8: Le processus de succession pourrait durer plusieurs semaines. Nigel, qui soutient le parti d'extrême droite réformiste, UK, répète les appels de l'opposition à une dissolution du Parlement.
11: Notre pays en a tout à fait besoin. Il faut représenter la diversité du paysage politique actuel. Starmer a été un Premier ministre inutile, il a fait des promesses vides, mais là, il laisserait le champ libre à une gauche extrême.
8: Il n'existe aucun mécanisme pour contraindre le Premier ministre à une élection anticipée. Emeline Van Londres, RFI.
2: La démission de Keir Starmer hier arrivait à la veille d'un anniversaire il y a 10 ans, jour pour jour, les Britanniques votaient pour la sortie de leur pays de l'Union européenne.
0: On en reparle à la presse journal d'aujourd'hui l'économie et puis avec notre grand invité international, à l'époque négociateur en chef de l'UE pour le Brexit, Michel Barnier avec nous à 8h20. Marion, après une première session de pourparlers et puis des discussions techniques, place au groupe de travail.
2: Oui, beaucoup de subtilités pour parler des négociations entre l'Iran et les États-Unis. En tout cas, ces négociations semblent avancer. Les États-Unis ont temporairement levé leurs sanctions contre le pétrole iranien. J.D. Vance, le vice-président américain, se félicitait hier de bases très solides pour aboutir à un accord. Malgré la levée de ces sanctions, Téhéran a répété ce matin vouloir garder le contrôle du détroit d'Ormuz, passage stratégique pour les exportations de pétrole. L'Iran avait annoncé samedi refermer le détroit pour protester contre la poursuite des frappes israéliennes au Liban. En réalité, Nathanaël Vitran, des bateaux continuent de circuler.
12: En fin de semaine dernière, au moment où l'Iran et les États-Unis ont signé le fameux mémorandum ouvrant une période de 60 jours pour sortir du conflit, une trentaine de navires traversaient chaque jour le détroit. Un chiffre restait globalement identique dans le courant du week-end et ce lundi, malgré les menaces renouvelées de Téhéran, ils étaient à peine moins. Une tendance qui confirme donc une reprise prudente, mais bien réelle, du trafic maritime. Dans ce détroit où transitait avant-guerre 20% du pétrole mondial. On reste toutefois assez loin des 100 à 140 passages quotidiens enregistrés avant le début du conflit. Les médiateurs pakistanais et qatariens font tout pour éviter le moindre incident. Un expert avait prévenu au moment de l'annonce du protocole d'accord. Attention, il suffira d'un missile, d'un navire touché, au pire d'un navire coulé, pour briser pour longtemps la confiance des armateurs et des assureurs.
2: Nathanaël Vitran. Et sur le Liban, l'Iran et les États-Unis se sont entendus pour mettre en place une cellule de gestion des conflits. Si le pays connaît une accalmie dans les combats depuis dimanche, le premier ministre israélien Benjamin Netanyahou répète que son armée restera dans le sud, qu'elle a une liberté d'action totale pour neutraliser toute menace dans le sud du Liban. Depuis le mois de mars, les affrontements entre Israël et le Hezbollah ont détruit 11 000 bâtiments et fait près d'1,4 milliard de dollars de dégâts. C'est le constat, le chiffre donné par une étude du PNUD, le Programme des Nations Unies pour le Développement, et du CNRS, le Conseil National de la Recherche Scientifique, conseil lié au gouvernement libanais.
0: RFI 6h07 à Bamako, au Mali, des accords locaux avec des djihadistes du JNIM.
2: Pour permettre le retour des habitants d'une dizaine de villages de la région de Mopti, dans le centre du pays, ces personnes avaient fui les violences des djihadistes et elles ont fini donc par accepter des accords avec le JNIM, de se conformer à ces règles pour éviter d'être à nouveau la cible d'attaque. David Baché, avec la rédaction en Mandinkan et Foulfoul des deux RFI.
13: Après avoir longtemps résisté, après s'être vidés de leurs habitants, une dizaine de villages du cercle de Bankas ont conclu ces dernières semaines des accords locaux avec les djihadistes du JNIM liés à Al-Qaïda, rendant possible le retour des populations déplacées. C'est ce dont témoigne, sous couvert d'anonymat, cet élu local.
14: Après la fête de Tabaski,
15: depuis la fête de la Tabaski fin mai, on peut compter 14 villages concernés. Deux villages Peul de la commune de Kani, un de la commune de Dimbal et tous les autres villages d'Ogon et Peul de la commune de Bankas. Toujours dans le cercle de Bankas, il y a aussi les communes de Dialassagou et Ségué. Là-bas, dans beaucoup de villages d'Ogon et Peul, les habitants sont de retour.
13: Les règles imposées par les djihadistes correspondent à leur vision de la charia. Pas d'école républicaine, voile obligatoire pour les femmes, pantalon court pour les hommes, manière de prier. En échange, les habitants peuvent enfin se déplacer librement.
15: Hier, on a eu une très grande pluie et maintenant tout le monde peut aller au champ pour cultiver. Ceux qui ont des animaux peuvent aller au pâturage. Il n'y a plus de problème.
13: Des centaines de villages sont actuellement soumis à des accords locaux de ce type dans tout le Mali et notamment dans le centre. Ces accords locaux sont tolérés, voire discrètement encouragés par l'État dans les zones où les djihadistes sont en position de force. Ce fut le cas à Bankas.
2: David Baché.
0: La chaleur gagne du terrain en Europe, particulièrement en France.
2: Elle s'étend, cette vague de chaleur, à 5 départements supplémentaires, 54 en vigilance rouge aujourd'hui. Le Premier ministre préside une nouvelle cellule interministérielle de crise ce matin. Sur le sujet, Victorien Villaume, la classe politique ne met pas en avant les mêmes priorités.
14: 5 jours de congés supplémentaires par an, ce serait finançable et surtout très utile, défend la députée écologiste Léa Ballage.
16: Il y a de nombreuses écoles, de nombreuses crèches qui sont fermées et des parents qui sont dans l'impossibilité de pouvoir se rendre au travail parce qu'ils doivent garder leurs enfants. C'est injuste de leur dire il faut que vous preniez sur vos congés payés.
14: Pas très convaincu, le député socialiste Stéphane Delautrette s'accorde en revanche à dire qu'il faut s'attaquer en priorité à l'isolation des bâtiments.
17: Là, on parle de la canicule, mais il y a les épisodes très froids, très pluvieux l'hiver. Donc la question de l'isolation des bâtiments, elle est primordiale.
14: Dans le bloc central et à droite, on rejette le congé climatique, jugé inutile pour améliorer les conditions de travail. Au RN et chez les Républicains, on plaide plutôt pour un large plan de climatisation qui ciblerait d'abord hôpitaux, EHPAD et écoles. 70% des logements aux États-Unis sont climatisés, argumente le député LR Jean-Louis Thiriot.
18: La climatisation n'émet pas de CO2 sous réserve d'être bien entretenue. Et c'est après la question des fluides de refroidissement qui doivent être bien surveillés. L'idée n'est pas de faire n'importe quoi.
14: La climatisation n'est qu'une petite partie de la solution, répond la gauche, qui dit privilégier des solutions de long terme comme la végétalisation ou l'installation massive de volets.
0: C'est donc en pleine canicule que la France rend hommage ce soir à Marc Bloch et à son épouse Simone Vidal.
2: Ils entreront tous les deux au Panthéon, temple où sont inhumées les plus grandes personnalités françaises. Marc Bloch, historien de génie, résistant pendant la Seconde Guerre mondiale, fusillé en 1944, cela fait de lui un symbole de la relation franco-allemande. Il a donné son nom, d'ailleurs, à un institut de recherche à Berlin. L'institut lui rend hommage à sa manière, avec un concours destiné aux lycéens français et allemands. Notre correspondant Pascal Thibault a assisté à la finale de ce concours.
19: Marc Bloch le patriote, ce n'est pas une litote. Contre tous les despotes pour soutenir ses compatriotes.
20: Du slam pour évoquer Marc Bloch, l'idée des deux lycées de Hambourg et de Nantes qui ont travaillé en binôme était pour le moins originale. Les participants du projet ont dû tout d'abord ingurgiter de nombreuses connaissances sur l'historien et son œuvre avant de restituer une prouesse, l'essentiel en français et en allemand. Et en rime. D'autres projets ont innové avec un journal télévisé de TF1 sur Marc Bloch, des bandes dessinées ou des jeux de société.
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25: Bienvenue sur Radio G, voici votre bulletin météo. Actuellement sur Angers, on mesure 27 degrés. Pour ce matin, le ciel sera dégagé. La température atteindra 29 degrés, une chaleur qui commence à se faire sentir. Cet après-midi, profitez d'un ciel parfaitement dégagé. La température grimpera à 41 degrés, un niveau de chaleur extrême. En soirée, quelques nuages épars seront présents. La température grimpera à 41 degrés, un niveau de chaleur extrême.
26: C'était la météo pour aujourd'hui, on vous souhaite une belle journée.
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27: Bonjour à toutes et à tous, nous sommes le mardi 23 juin 2026 et la journée s'annonce encore belle et chaude. Que vous soyez en route, au petit déjeuner ou déjà bien lancé dans votre matinée, eh bien merci d'être fidèle au rendez-vous. Et si vous n'avez encore pas convaincu vos amis d'écouter Radio G, eh bien c'est le moment d'y remédier. Ce 23 juin, c'est la fête des Audrey. prénom qui honore Sainte Ethelred d'Ely, une abbesse anglo-saxonne du 7e siècle, célèbre pour sa piété et sa résistance aux propositions des rois. Un sacré caractère. Bonne fête d'anniversaire à Zinedine Zidane, qui soufflait aujourd'hui ses 54 bougies. Né le 23 juin 1972 à Marseille, Zizou reste pour des millions de gens le plus grand footballeur français de tous les temps. Alors, joyeux anniversaire Zizou. Le 23 juin 1848, un siècle avant, Paris se couvrait de barricades. C'était le début des journées de juin, l'insurrection des ouvriers contre les fermetures des ateliers nationaux, l'un des chapitres les plus dramatiques de la Deuxième République. Ce 23 juin, c'est également la journée olympique mondiale, créée en 1948 pour commémorer la fondation du CIO par Pierre de Coubertin le 23 juin 1894 et rappeler que le sport est un formidable langage universel. Ce soir, au 400 coups d'Angers, soirée rencontre autour à 20h autour du film Au bord du monde de Guérin Van de Vorst et Sophie Musel. C'est un documentaire puissant suivi d'un débat avec des membres de l'AESIA et du Sésame. Donc cinéma et humanité, un beau rendez-vous donc ce soir à 20h au 400 coups. Alors tiens, un petit fait divers de la semaine, hein, ça nous a fait sourire. Le 13 juin dernier, un wallaby s'est invité dans un jardin à la Bazoge Montpinçon en Mayenne. Il aura fallu 5 heures d'intervention à des pompiers spécialisés et une association pour le capturer. Voilà, un marsupial en fuite au port de l'Anjou. On n'avait jamais vu ça. Eh bien, vous êtes dans Savourer nos différences et c'est votre émission qui vous fait découvrir l'éclectisme de Radio G, podcast, musique inattendue, jeux surprises, une matinée comme vous les aimez. Et comme chaque matin, on commence avec la première partie de l'horoscope. Les signes suivants sont bien sûr en fin d'émission, pas d'inquiétude. Bienvenue dans Savourer nos différences.
1: Bélier.
3: Une belle opportunité se présente enfin. Saisissez-la avant de vous poser trop de questions.
1: Sagittaire.
3: Belle harmonie de couple en perspective. Profitez-en avant la prochaine engueulade.
1: Capricorne.
3: L'alignement Jupiter-Vénus vous ouvre des portes. À vous de ne pas les claquer derrière vous.
1: Lion.
3: Excellent bilan de santé en vue. Votre médecin est aussi surpris que vous.
1: Cancer.
3: Votre aura positive rayonne et ça se voit. Dommage que personne ne regarde dans votre direction.
1: Vierge.
3: Les astres recommandent la patience. Vos collègues aussi, accessoirement.
27: Pour se réveiller, écoutons ensemble un des nombreux podcasts disponibles sur le site radio-g.fr, rubrique Podcast Plus. Salut! Partons à la rencontre d'une chanson. Grâce à la lecture des paroles, vous allez devoir trouver le titre et l'interprète. Soyez le plus rapide. C'est parti.
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27: Avez-vous trouvé le titre de cette chanson de 1984, tirée de l'album Positif ? Et l'interprète ? En avez-vous le nom ? Je vous laisse encore quelques secondes.

0: s'agissait de la chanson « Envole-moi » de Jean-Jacques Goldman. Bravo si vous l'aviez. À bientôt pour une nouvelle rencontre. 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
0: Ah, les années passent, mais la radio garde en mémoire tous les événements. Voici un extrait d'une des émissions spéciales.
2: Mais des fois, ça se passe moins bien, Franck. T'as des parodies qui ont mis des fans de la version originale en colère, je crois.
3: Oh, bah ça arrive à chaque fois. Dès qu'on touche à un artiste, même si c'est pour rire, forcément, il y aura toujours des gens qui vont pas être contents, forcément. C'est le cas, j'avais fait une parodie sur les éternelles reprises de M. Pokora qui reprenait Claude François. Enfin, et voilà, je l'ai un peu taclé, mais il a fallu.
0: Ah ouais, tu l'as bien taclé quand même.
3: Ouais, pas mal. Mais du coup, dans l'intro, j'ai bien dit que c'était uniquement un but humoristique, c'était pour rire. Il y a quelques fans d'M. Pokora qui ont ri, puis d'autres qui m'ont taclé, mais c'est normal, quoi que je fasse. J'avais taclé aussi beaucoup Kenji quand il avait sorti sa chanson Maria Maria, et je lui ai fait une parodie sur lui vraiment pas gentille. Donc là, je me suis pris les fans de Kenji, et puis pareil avec PNL, où je me suis moqué un peu de leur vocabulaire d'écriture de CM2.
2: Il l'aurait très développé,
0: ouais. Bah tiens, justement, on va écouter la parodie de PNL avec Naha. Alors voici déjà ce que donne l'original.

0: faire.
1: Et voici maintenant ta version, bien moqueuse des textes des rappeurs d'aujourd'hui, qui semble, ça semble juste une suite de mots au hasard et de gros mots pour toi en fait. Et donc je pense qu'ils vont être en PLS, hein, les PNL. On écoute.

0: C'était la méthode PNL d'écriture de textes de chansons vues par Franck.
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2: Alors on écoute ensemble donc Un homme debout et riche, c'est tiré de l'album Claudio Capeo qui sort en 2016.

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1: 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Dans certaines émissions de Radio G, il y a des chroniqueurs. 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C'est ce qu'on va entendre maintenant dans cet extrait de l'émission « J'ai la ref ».
2: Une semaine, un sondage, la story d'Iris. 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Bonjour à tous, on se retrouve maintenant pour le sondage de la semaine. Le fonctionnement est simple. On vous pose une question sur Instagram @jlaref_radioG. Vous avez 4 propositions pour y répondre et nous, on attend avec impatience les résultats pour vous les présenter le vendredi soir. Aujourd'hui, c'est Halloween et la consigne du jour, c'était de pas parler de zombies, de fantômes et de parler des peurs, des vraies peurs des gens. Et c'est en préparant cette chronique avec l'équipe que j'ai senti apparaître le même sentiment d'incompréhension qu'avait eu mon moniteur d'auto-école quand j'ai pris un sens interdit et qu'il s'est dit « Mais dans quelle direction elle est partie ?» En bon cliché que je suis, génération Z de gauche un poil engagée, ce qui me fait flipper, c'est l'actualité. Oupsie. La question de la semaine, c'était « Quelle est votre plus grande peur pour l'avenir du monde ?» En tout cas, je suis rassurée parce que je ne dois pas être la seule vu les résultats du sondage. En proposition, on avait le réchauffement climatique, l'augmentation des inégalités, les guerres et la désinformation, que des trucs très fun finalement. Concernant les résultats, je suis quand même assez surprise, mais j'avoue que les deux choix les plus votés sont aussi ceux qui me font le plus peur. On commence crescendo par le moins voté, avec ceux qui te diront que si tu vois un chat faire du piano sur Insta ou te demanderont pourquoi il y a une troisième main sur ta photo, c'est de l'IA, ils sont 10% à avoir peur de la désinformation. Selon les Nations Unies, la désinformation, c'est la diffusion d'informations inexactes de manière accidentelle ou non, donc faites-y attention. Ils conseillent d'être vigilants et de croiser vos sources. On poursuit avec les grands combattants, les représentants des minorités. Pour certains, être un rat est tout un art. Ils sont 24% à avoir peur de l'augmentation des inégalités. Blague à part, elles ne sont pas que liées aux revenus, elles peuvent être liées à différentes caractéristiques comme la situation géographique, le genre, l'âge et plein d'autres. On salue toute personne mettant en place des dispositifs pour les réduire. En seconde position de ce sondage, dans ce qui vous fait le plus peur pour l'avenir, et qui était aussi ma réponse, on a les guerres avec 30%. L'accès à l'information fait qu'on en entend d'autant plus parler. Cela permet de révéler au grand public ces situations, comme à Gaza ou ailleurs, et de pouvoir soutenir financièrement les personnes blessées ou en relayant les informations. En dernière position, on se bat tous contre, volontairement ou non, c'est le réchauffement climatique. C'est ce qui vous a fait le plus peur à 36% des votes, et pour le coup c'est un combat mondial. Ce qui est souvent prôné, c'est l'exemplarité en termes d'écologie, mais malheureusement elle est impossible, donc chaque geste compte, que ce soit le tri des déchets ou prendre les transports en commun par exemple. Merci pour ça d'ailleurs. À Angers, plusieurs composts de rue ont été installés, n'hésitez pas à vous en servir. Maintenant je vais faire un petit tour de table pour savoir quelles étaient vos réponses ou s'il y a un sujet qui vous touche plus qu'un autre. Soraya par exemple ?
3: Je me souviens pas du tout de ma réponse, donc je pense que vraiment tout un peu m'a touché en mode bon bah je sais pas trop quoi voter. J'avoue, j'ai regardé ta story, j'étais en mode quel est le truc qui me touche le plus, et je sais même plus ce que j'ai mis parce que tout pour moi était important.
2: Et c'est beau, c'est quelqu'un d'engagé. Maëlys,
4: il me semble que moi j'ai mis le réchauffement climatique, les catastrophes naturelles, ça me fait flipper de ouf. Même si moi j'ai jamais été spécialement impactée, parce que bah en France on n'est pas trop touché par ça, encore moins en Vendée. je sais que l'année dernière à Rennes par exemple, on a eu une petite inondation, une grosse inondation, juste c'était pas dans mon quartier, mais ça m'a fait bien flipper et je me suis dit bah tiens, je suis à Angers ce week-end, si je rentrais pas, ce serait peut-être une bonne idée. Mais c'est vrai quoi, ça me fait vachement peur. L'année dernière j'avais des colocs qui étaient étrangers et j'entendais des dingueries sur leur pays, c'était en mode tous les week-ends ouais, il y a eu une tempête, ah il y a eu ça, j'ai plus de maison. Pardon, ça fait trop peur, excuse-moi, mais quoi ? Donc ouais, je pense que c'est ce qui me fait le plus peur.
2: Et ouais, en tout cas, c'est intéressant d'avoir d'autres points de vue et des points de vue d'ailleurs aussi. Donc comme quoi, c'est pas... pour ceux qui sont encore climato-sceptiques, vous avez la preuve en direct. Voilà. Clément, est-ce que t'aurais un avis ?
5: Moi, j'ai mis les guerres.
2: Ouais.
5: Je mets les guerres parce que c'est pas tant la guerre en elle-même qui me fait flipper, c'est tout l'avant-truc où tu sais il y aura, je sais pas, mobilisation, on devra se préparer, machin, etc. C'est plus le fait d'aller à la guerre que je trouve flippant. Parce que tu vois, un truc comme, je sais pas, une tempête, bon bah je me la prends dans la gueule, bon bah c'est fini. C'est pas grave, merci monsieur, voilà. Oui. La guerre, il y a tout un processus et ça, je trouve que c'est assez flippant.
2: Ouais, en vrai, bah, puis d'autant plus que je crois que cette semaine ou la semaine dernière, on a l'adjoint, ou en tout cas quelqu'un de très haut placé dans l'armée, j'ai pas les infos approximatives, qui a dit que d'ici 4 ans éventuellement, il y aurait un choc ou une confrontation entre l'OTAN et la Russie qui ferait qu'il y aurait une mobilisation éventuellement vis-à-vis de la guerre en Ukraine. Donc c'est vrai que c'est un sujet qui va être, je crois, encore d'autant plus d'actualité.
6: Et on a justement un petit message de Léonie qui nous dit « Et la guerre est évidemment liée aux inégalités aussi. »
2: Tout à fait.
6: C'est très vrai.
2: Tout à fait, c'est vrai. Et ça questionne beaucoup justement sur les personnes qui sont vectrices de ces inégalités et qu'est-ce qu'on pourrait mettre en place pour arrêter cette escalade. Voilà. Est-ce que quelqu'un d'autre a un avis ou on va peut-être passer à la suite?
6: Peut-être passer à la suite. En tout cas, merci beaucoup Iris pour ce sondage et vous pouvez retrouver Astrid la semaine prochaine pour un nouveau sondage.
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9: Donc à présent, nous accueillons Laura Schrembri. Alors, question musique. Laura, elle est tombée dans la marmite quand elle était toute petite. Elle a commencé à chanter à l'âge de 5 ans dans des chorales. Puis elle a participé à des comédies musicales et à The Voice Kids à l'âge de 14 ans. Alors, je devrais plutôt dire La Voix Junior. Et je pense que là, ça va peut-être vous donner un petit indice sur son origine.
10: C'était pas en France.
11: Québec.
9: Eh bien, effectivement, Laura Schrembri nous arrive du Québec et plus spécifiquement de Montréal. Et à tout juste 22 ans, elle est toute jeune professionnelle et elle va nous interpréter ce soir son premier single, Disco Serge.
10: Alors donc, du coup, on avait Belgique avant, maintenant c'est...
9: Maintenant, on va beaucoup voyager ce soir.
10: On va voyager apparemment, il y en a de toute la planète.
9: Alors, Disco Serge est une chanson rythmée, dansante et comique qui plonge dans l'univers d'un concierge transformé en danseur étoile du disco pendant ses quarts de travail. Sa source d'inspiration a été donc le concierge de son collège. Et au cas où vous êtes dans la région du Québec, eh bien vous pourrez retrouver Laura Schrembri au festival Résonance le 19 juin, donc au Québec.
10: Ah ben oui, on nous écoute au Québec aussi, hein. Alors peut-être que moi je dis le prénom Serge, ça peut être, alors je suis pas sûr, parce que c'est là du Québec, à Ardisson, parce que est-ce que vous vous souvenez, entre 88 et 80 et 2006, il l'animait, tout le monde en parle, et l'homme, il disait, il avait une expression toujours en disant, il s'adressait au réalisateur qui s'appelait Serge Calfon, il disait Magnéto Serge.
9: Effectivement.
10: Et là, Disco Serge, moi ça m'a fait penser un petit peu à ça. Maintenant, cette référence-là, je doute qu'elle l'ait au Québec.
9: Effectivement.
10: Mais ça faisait penser.
9: Et en l'occurrence, je pense que Serge est réellement le concierge de son collège.
10: D'accord, ok. Bon, en tout cas, voici Laura Schrembri.

0: C'était Laura Chembry. Alors on a, là, on a dansé. Alors là, là ça n'arrêtait pas. Soso, mais alors, elle s'est très moussée.
1: Elle est sortie, mais pas de
0: bain. Ah, le disco. Oui, c'est ça. Hein. Très, très, très disco. C'était vraiment superbe.
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3: 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La radio libre porte bien son nom et c'est le week-end, en est la preuve vivante. Nicolas et ses acolytes nous offrent un moment de folie douce. 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
4: Moi, je veux vous parler d'un certain Léo.
5: Ah, je connais.
6: Le Léo du...
4: Mais...
7: Léo, le cousin
4: est-ce,
7: de Lucas.
4: Est-ce que, oui, vous voulez faire, est-ce que vous voulez faire un petit jeu pour essayer de savoir qui est Léo, puis après je vous...
7: Okay.
4: Léo, si ça avance pas, évidemment, je donne des
7: Léo
4: indices.
7: Léo est quelqu'un de connu.
4: Alors, on peut dire ça.
7: Il est japonais.
5: Milan.
7: Gagné.
5: C'est le vrai nom de Milan.
7: Tellement pas.
4: Alors, surtout, on continue la fameuse Mulan, la japonaise, quoi, mais vraiment,
7: c'est
4: on
7: clair,
4: est
7: ouais.
4: Jusqu'au
7: oui,
4: bout
7: parce
4: tout
7: qu'en
4: le temps.
7: Plus, elle est pas japonaise.
6: Ah, ça fait en forme, hein, tout ça. Ah,
5: toutes
6: c'est...
5: les rêves que t'as récupérées.
4: Donc, non, alors, qui est Léo?
7: Est-ce que c'est un.
6: Artiste?
7: Ouais, voilà.
4: Non.
7: Un politicien?
4: Non.
5: Est-ce que c'est un être vivant? Non, mais c'est vrai, ça peut être un.
7: Oui.
4: Ça l'a été.
7: Donc, c'est quelqu'un qui est décédé?
4: Oui.
6: Est-ce que c'est genre. Un mec qui est rentré dans un livre de.
4: Non.
7: Est-ce que c'est genre quelqu'un qui a décidé de devenir une machine?
4: Est-ce que ça vous étonne pas déjà que je vous présente quelqu'un avec juste Léo?
6: Est-ce que c'est son vrai prénom ou c'est un pseudo?
4: Les deux.
7: Oh. Est-ce que c'est genre une IA?
4: Ah, aujourd'hui, un peu. Mais c'est un peu, oui, un peu aujourd'hui. Mais c'est pas ça le.
7: D'accord.
4: Vous allez comprendre
7: après. Une espèce de robot. Hein.
4: Alors je vous aide, Léo n'est pas un être humain.
7: D'accord, donc c'est un animal?
4: Oui.
7: Genre un chien?
4: Non.
6: Est-ce que c'est un animal sauvage?
4: Oui.
7: Enfin, genre un lion.
4: À l'origine, exactement.
7: C'est Léo le lion.
4: Enfin, Léo est un lion. Mais
5: c'est Léo le lion.
4: Pas n'importe quel lion. Est-ce que vous connaissez un lion célèbre? Et donc maintenant, je vous donne un nom, ce nom célèbre.
7: Mais attends, mais Léo le lion, ça me.
6: Est-ce que c'est pas le lion qui a été, qui est, c'était Scar, un truc dans le genre, parce que.
4: Non.
6: Moi, j'ai qui est mort il y a pas longtemps comme ça.
5: J'irais que c'est le lion dans au début des films là quand t'as.
4: De la métro Goldwyn-Mayer. Bonne réponse. Léo est le lion de la métro Goldwyn-Mayer depuis très longtemps, même si officiellement un seul des lions, car oui, on va y venir, il y a eu plusieurs lions. Un seul des lions ne s'appelle réellement Léo, qui est le plus récent. C'est pour ça que c'est celui où tout le monde l'appelle. Enfin, ceux qui, voilà, quand on veut donner le nom, voilà, on dit c'est Léo. Mais en fait, il y en a eu d'autres. En vrai, il y a eu huit lions
7: okay.
4: qui ont représenté le logo. Alors, je ne vais pas vous parler de tous parce que c'est pas forcément intéressant. Voilà, le premier, il s'appelait Slat. Voilà, bon, voilà. Mais en 1924, par contre, je vous donne l'info. Hein.
7: D'accord.
4: Voilà, ça date comme de 1924. Il a fait 4 ans, ce petit lion-là.
7: D'accord.
4: Et après, donc, il y en a eu plein. Là, je passe. Ouais, il y a Jackie, Numa, Telly, Kofi. Bon, il y en a eu plein avec différentes durées et. Il y a des moments, ils se chevauchaient, c'est-à-dire qu'ils avaient même plusieurs lions, ils ont enregistré plusieurs logos et selon le type d'œuvre et tout, ils ont mis plusieurs. Voilà, ils ont fait, c'était pas toujours le même lion. Donc Léo, c'est le 7e officiellement.
7: Ouais.
4: Voilà, jusqu'en 2021. Voilà, et qui a commencé. Alors lui, il a été très très long. Hein, je descends à la page. Voilà, 1957 à 2021. Donc effectivement, ça a été.
7: Ah, ça peut vivre aussi longtemps que ça?
4: Bah oui, oui. Il est décédé à 69 ans, si j'ai bien compris. Ou alors non, même je crois qu'il est même pas décédé d'ailleurs.
7: Non,
4: c'est juste que ce n'est plus
7: là.
4: Lui. En tout cas, voilà, c'est juste que ce n'est plus lui aujourd'hui parce qu'aujourd'hui il a été remplacé par la CGI.
7: Oh.
4: C'est une version numérique. C'est pour ça que le côté IA, pas tout à fait IA, mais voilà. Alors voilà, je vous parlais de ça pour vous apprendre que déjà il y a eu donc eu 8 entités, 7 réelles plus une version numérique de ce lion qui s'appelle donc Léo. Il y en a un, c'est le deuxième. Ça m'a beaucoup fait rire. Alors, faut que je remonte dans la page, mais c'est Jackie, si je me trompe pas. Hop, oui c'est ça. Jackie, c'est la version la plus chanceuse du lion, parce qu'il a survécu à un nombre d'événements et d'accidents incroyables. Il y a eu un navire qui a coulé, mais il a survécu. Il a survécu également à 2 épaves de train, à un tremblement de terre, à l'explosion dans le studio. Et le cas le plus célèbre, c'est qu'il y a un pilote qui a dû faire atterrir son avion en catastrophe et qui a laissé Jackie bloqué dans la nature sauvage de l'Arizona pendant 4 jours avec juste de l'eau et des sandwichs.
6: Voilà, non, les sandwichs.
4: Donc Jackie, c'est le survivant. Donc voilà, c'est Léo. Voilà. Mais j'ai une autre info.
7: Oh.
4: Sur Léo. Tout le monde connaît ce fameux logo. Tout le monde connaît ce fameux rugissement de lion. Mm-hmm. Bon alors, pour information, dans les premières versions, il s'agissait bien d'un rugissement de lion, hein, il n'y avait pas de problème. Puis avec le temps, bah, ils ont voulu pimper un peu le rugissement de lion, donc ils l'ont trafiqué. Parce qu'il faut savoir que des versions du logo de Metro-Goldwyn-Mayer, il y en a mille. Hein, c'est un dawa pas possible. Donc c'est pour ça que je ne vous ferai pas plus long, parce que c'était impossible. J'aurais mis une heure à vous parler de tout ça. Mais donc il y a eu de nombreux logos et donc de nombreux audios également. Et le son que l'on connaît le plus aujourd'hui du fameux lion majestueux qui fait vraiment son après les chefs, je fais les lions maintenant, le truc vraiment majestueux. Oui, c'est un super cri, mais il faut savoir que le rugissement d'un lion, c'est ridicule. Et donc c'est pas du tout un rugissement de lion, c'est un mix avec surtout un rugissement de tigre. Voilà, petite info bonus. Voilà, donc c'est souvent des voilà les
6: beaucoup ce que le cinéma fait aussi.
4: Exactement. Donc en fait, les rugissements de lion sont souvent, et là ils l'ont fait aussi, un mix où ils additionnent plusieurs rugissements de lion pour le rendre plus puissant. Et en fait, il y a un moment, le mec s'est dit, on va mettre le tigre, vous allez voir. Et en fait, il y a un mix avec le tigre, et voilà, parce que oui, le lion, je sais plus quel son ça fait, mais c'est un truc ridicule en fait. On a l'impression qu'il est malade. C'est genre un truc vraiment très très fermé. Donc c'est pas ouf. Et donc voilà, c'était mes infos sur Léo, le lion, qui en fait est le lion donc de Metro-Goldwyn-Mayer.
7: D'accord.
1: Voilà.
6: Si tu prends Disney, effectivement, tous les rugissements de lion dans Le Roi Lion, c'est pas des rugissements de lion.
4: Ben oui, c'est ça.
6: C'est que des rugissements de tigre.
7: Du coup, je me pose la question, c'est, enfin, j'imagine que c'est parce que faut que ça ait de la gueule, mais je me dis, pourquoi tu veux falsifier ça alors que le but c'est d'être authentique? Parce que du coup, en fait, ça véhicule un truc qui n'est pas fausse image. En fait.
4: Ils ne veulent pas être authentiques.
6: Ils veulent quelque chose qui impressionne.
4: Alors, pour le Roi Lion, ils veulent un truc où que les enfants se disent waouh, c'est ouf, parce que finalement, si tu commences à faire le Roi Lion avec le Simba machin, puis qu'en fait, t'entends des. C'est des chèvres, en fait, c'est pas des lions, voilà, c'est ridicule. Et pour Maître Goldwyn-Mayer, c'est parce que justement, il y a un moment, ils se sont dit ouais, mais nous, on veut que la marque, elle montre de la puissance.
7: Bah, oui.
4: Elle veut qu'elle soit impressionnée. Voilà, c'était la justificative du truc.
6: Okay, bah merci.
4: On a perdu Nico, qui est en train de faire un solitaire là, mais.
7: Il est là. Non, alors du coup, moi je voulais.
6: On s'unit, on travaille ensemble.
7: En fait, non, je ne fais pas un solitaire, je te remercie Damien, et du coup, je voulais une preuve, et donc je veux vous faire écouter le rugissement du lion.
6: Ah, ok.
7: Et la Metro-Goldwyn-Mayer.
4: Ok.
7: Voilà, je me suis dit, tiens, ça serait une bonne fin. Donc voici le rugissement du lion.
4: Voilà. Voilà, il est malade. C'est un asthmatique.
7: Et je vous promets, c'est vraiment Anthony.
4: Ah oui, non, mais c'est des... ah. Pour le coup, c'est une info que j'avais déjà avant, celle-là. C'est pour ça que je voulais rajouter au bonus.
7: Et donc, voici la Metro-Goldwyn-Mayer.
4: Déjà, vachement fort pour un lion de faire des bruits d'instruments.
7: Ah, parce que ça doit être le dernier qui est sorti depuis qu'ils se sont associés à...
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2: Vous écoutez Radio G, il est 8h48. C'est chaud, c'est le so-so chaud, un jeu légendaire de Radio G en direct et en public. On trouve Clotaire quelque part dans Angers.
3: Yes, et je suis dans le tramway.
2: Et tu vas où, Clotaire?
3: Bah nulle part. Je suis dans le tram et je me promène.
2: Super, mais encore, est-ce que t'as une question pour nous?
3: Ah mais bien sûr, mon petit Bruno. J'ai toujours une question. Je suis la trame de l'émission. Et une sacrée trame, ouais.
2: Oh là, tu me fais concurrence pour les jeux de mots, Clotaire.
3: Non, je ne saurais dépasser mon maître. Bon, tu la veux, ma question?
2: Oui, je la veux, oui.
3: Alors, je veux savoir combien il y a de stations publiques d'arrêt de tramway sur la ligne 1 en service actuellement.
2: Ah, d'accord, on note la question. Donc, combien d'arrêts sur la ligne de tram en service actuellement sur Angers?
4: Il y aura 2 points à l'équipe qui sera la plus proche de la vérité.
2: Donc, vous mettez vos réponses sur les tablettes pendant que Claudine nous parle du tram un petit peu.
5: Alors oui, le nouveau tram d'Angers existe depuis le 25 juin 2011. Il en existait un déjà au siècle dernier. Alors la ligne fait 12,3 km qu'on parcourt en 39 minutes. En 2014, il a été fréquenté par 8 545 000 personnes.
2: Quand même.
5: Alors pour vous aider dans votre réponse, la distance entre deux arrêts est de 512 mètres. Donc, il a une moyenne de 20 km à l'heure. Il passe toutes les 6 minutes en heure de pointe.
6: Waouh!
2: Alors, je pense que tout le monde a répondu maintenant. Chez vous, vous avez peut-être une idée. Raphaël, est-ce que tout le monde a répondu et qu'on peut voir les tablettes de tout le monde?
7: Alors, combien y a-t-il?
8: Alors, on a 24 pour les Gin Tonic, les Gironimo, 22 stations. Glucose et Givré, vous êtes à 23 stations.
2: Ok, alors Clotaire, est-ce que tu peux donc nous parler, nous dire tous ces arrêts?
3: C'est 25 stations.
2: Ah!
8: Alors les plus proches sont Gin Tonic.
2: Imaginez une émission où le public décide si vous continuez ou non. C'était DNT, les chroniqueurs jouaient gros à chaque intervention.
4: Moi, je vais vous parler de la série télévisée Kaamelott, créée par Alexandre Astier.
2: Oui.
4: Alors, en fait, il faut savoir que c'est une véritable histoire de famille.
2: Puisque les
4: acteurs qui jouent Léo Dagan et Dame Célie, ça ne sont en fait que les parents d'Alexandre Astier.
2: C'est pratique.
4: Ouais. Yvain, c'est son vrai demi-frère. Et Igerne, c'est la mère d'Arthur. Mère d'Arthur et sa belle-mère.
2: D'accord.
4: Et Yvain, eh bien, c'est le fils de Igerne, de la mère d'Arthur, donc son demi-frère.
2: Okay.
4: Et les enfants d'Alexandre Astier, ils apparaissent également dans un épisode. Et ils jouent les enfants de Caradoc, ainsi que sa femme, qui est costumière de la série.
9: Ouais, c'est toute sa famille. C'est ça, c'est une vraie histoire de famille. Et dans une interview, il explique qu'en fait, il ne veut pas travailler avec des gens avec qui il ne prendrait pas un repas avec des gens qui ne pourraient pas supporter dans la vie.
10: En dehors. Et puis surtout, qu'il ne fait pas passer de casting pour des rôles, lui.
2: Ah bon,
10: il écrit les personnages pour certaines personnes.
2: Ah d'accord.
10: C'est-à-dire qu'il y a des personnes qu'il a rencontrées qu'il a décidé de mettre dans Kaamelott, mais il a écrit des rôles pour eux.
11: Par contre, il te laisse payer le resto.
10: Exactement.
2: C'est pas comme si dans l'émission on invitait les gens de notre famille. Hein?
4: Non,
2: ça, on l'aurait pas fait ça.
4: Non.
2: Très bien, c'était intéressant.
12: C'était vraiment très intéressant.
2: Bilan de l'émission, des musiques très différentes, beaucoup de jeux et de bonne humeur. C'est comme ça tous les jours de la semaine dans Savourer nos différences. Et comme tous les jours, on découvre ensemble, pour finir, un épisode d'un des podcasts courts de Radio G.

0: Daron, daronne, bienvenue dans la Madeleine du Graal. Aujourd'hui, je vous emmène dans le monde merveilleux du téléachat. Ce programme télévisé, où des présentateurs survoltés nous promettaient que notre vie changerait grâce à un épluche-légume révolutionnaire à seulement 299 francs. Incroyable mais vrai, l'Abdoflex vous garantit des adonidos en béton en seulement 5 minutes par jour. Et si vous appelez dans les 10 prochaines minutes, nous vous offrons non pas un, mais deux Abdoflex pour le prix d'un. Qui n'a jamais été hypnotisé par ces émissions improbables qui squattaient nos écrans à des heures indues? Le téléachat a débarqué en France au début des années 90, directement importé des États-Unis où le home shopping cartonnait déjà depuis les années 80. En France, c'est en 1987 que TF1 lance Téléshopping, suivi par M6 et son M6 Boutique. Mesdames, messieurs, toutes nos hôtesses sont actuellement en ligne, merci de patienter. Ces programmes étaient un véritable phénomène sociologique. À une époque sans internet, sans e-commerce, le téléachat représentait cette fenêtre magique sur un monde où tout problème avait sa solution, moyennant finance, bien sûr. Vous rappelez-vous de cette démonstration spectaculaire? Ce couteau qui coupait une brique, puis une tomate avec la même facilité? Ce produit miracle qui nettoyait tout, du four à la carrosserie de voiture et probablement vos péchés par la même occasion? Et ces présentateurs, ces véritables artistes de la persuasion, toujours accompagnés d'une charmante assistante qui hochait frénétiquement la tête à chaque argument de vente. Mais ce n'est pas tout! Leur phrase fétiche qui annonçait invariablement un cadeau supplémentaire dont on n'avait absolument pas besoin. Comment ne pas rendre hommage à Pierre Bellemare et à Maryse?
1: La grise, c'est pour l'appartement. La noire, c'est pour la voiture. Les manches sont bleues pour l'appartement, rouges pour la voiture. Vous ne pourrez pas les confondre.
0: Le téléachat, c'était aussi ce rendez-vous clandestin qu'on avait avec la télé quand on séchait l'école ou qu'on se relevait la nuit. Cette émission qu'on regardait en cachette comme fascinée par tant de promesses à la portée d'un coup de fil. Combien d'entre vous ont convaincu leurs parents d'appeler et de commander ce gadget révolutionnaire qui, une fois arrivé, s'avérait être en plastique de qualité douteuse et finissait invariablement au fond d'un placard après deux utilisations? Le téléachat nous a vendu des rêves en plastique,

l'appareil à raclette individuel, le mini-stepper pour faire du sport devant la télé, les bijoux plaqués or à 99,90 €, l'épilateur 1 $ qui ne vous arrachait quand même les poils un par un. Et aujourd'hui, eh bien, contre toute attente, le téléachat existe toujours. Certes, il a perdu de sa superbe face aux sites d'e-commerce et aux influenceurs d'Instagram, mais résiste, tel un monument historique de la consommation télévisuelle. Certains matinaux peuvent encore apercevoir Pierre de Stel, le fils de Pierre Bellemare, ou Valérie Pascal, vanter les mérites d'une énième poêle révolutionnaire. Mais soyons honnêtes, l'âge d'or du téléachat reste ancré dans les années 90-2000, quand nos options de shopping à domicile étaient limitées à ses émissions et au catalogue La Redoute. Une époque où on attendait 4 à 6 semaines pour être déçu par un achat impulsif, pas 24 heures comme aujourd'hui. Le téléachat nous a appris une leçon essentielle. Si quelque chose semble trop beau pour être vrai, c'est probablement le cas. Une leçon qui nous sert encore aujourd'hui face aux publicités des réseaux sociaux. Alors, chers auditeurs, la prochaine fois que vous tomberez sur une émission de téléachat à 3h du matin, ne zappez pas tout de suite. Offrez-vous ce petit plaisir nostalgique, cette madeleine de Proust commerciale, et rappelez-vous l'époque où on croyait sincèrement qu'un set de 3 couteaux en céramique allait changer notre vie. C'était la Madeleine du Graal. À bientôt pour un nouveau voyage dans vos souvenirs.

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1: Vous êtes toujours dans Savourer nos différences. Merci de nous suivre fidèlement tous les matins. Maintenant, il est temps de retrouver la deuxième partie de l'horoscope avec les 6 derniers signes.
3: Poisson.
4: Votre résistance au stress est exemplaire, à moins que vous ne soyez pas conscient de votre état.
3: Balance.
4: Pluton en transit vous épuise sans raison apparente. Enfin, si, la raison c'est vous, vous êtes épuisant.
3: Gémeaux.
4: Vous traversez une période faste, tellement faste que vous n'osez pas y croire. Vous avez raison.
3: Taureau.
4: Une opportunité en or se présente. Méfiez-vous, l'or, c'est souvent du toc.
3: Verseau.
4: Un projet vous tient à cœur depuis longtemps. Les astres disent que c'est le bon moment. Ils ont rarement dit ça, alors écoutez-les.
3: Scorpion.
4: Vous sentez ce grand frisson? Eh bien, c'est pas le moment. Pensez à fermer la fenêtre.
1: On vient de le voir, votre journée sera sans doute bien remplie si on en croit les astres. Mais ça dépend aussi de la météo. Voici le point sur le temps d'Angers aujourd'hui.
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5: Bienvenue sur Radio G, voici votre bulletin météo. Actuellement sur Angers, on mesure 27 degrés. Pour ce matin, le ciel sera dégagé. La température atteindra 29 degrés, une chaleur qui commence à se faire sentir. Cet après-midi, profitez d'un ciel parfaitement dégagé. La température grimpera à 41 degrés, un niveau de chaleur extrême. En soirée, quelques nuages épars seront présents. La température grimpera à 41 degrés, un niveau de chaleur extrême.
2: C'était la météo pour aujourd'hui. On vous souhaite une belle journée. 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
1: Starmer a bien choisi son jour, lui qui a démissionné à la veille des 10 ans du Brexit. Un départ symbole de l'instabilité politique du pays depuis son départ de l'Union Européenne. Départ que beaucoup regrettent aujourd'hui, notamment les plus jeunes et les agriculteurs. Gros plan sur les 10 ans du Brexit dans ce journal avec Emeline Vin, notre correspondante à Londres. Après un marathon de pourparlers, les négociateurs de premier plan de l'Iran et des États-Unis ont quitté la Suisse. Les États-Unis qui annoncent le retour imminent de l'Agence internationale de l'énergie atomique en Iran. Ce qui n'est pour l'instant pas confirmé, mais ce qui serait un grand pas dans le dossier du nucléaire iranien. Bientôt 39 ans, mais encore l'appétit d'un gamin. Lionel Messi affamé de buts à la Coupe du Monde et de deux qui font 18. Voilà l'Argentin tout simplement meilleur buteur de l'histoire de la compétition. Et puis enfin, un coup de jeune sur la scène jazz. Une nouvelle scène rafraîchissante à Maison Lafitte, près de Paris, où se tient le Maison Lafitte Jazz Festival. Immersion en fin de journal.
2: Ici la sortie au Royaume-Uni, on se souvient aujourd'hui du Brexit, tandis que Keir Starmer dit, lui, exit.
1: Qui a démissionné hier de son poste de Premier ministre, un peu moins de 2 ans après avoir pris ce poste, et à quelques heures des 10 ans du Brexit dans le pays, lui qui était partisan d'un rapprochement avec l'Union Européenne. Bonjour Emeline Vin.
3: Bonjour Martin, bonjour à tous.
1: Vous êtes notre correspondante à Londres. Keir Starmer lâché par ses députés du Parti travailliste. Il paye aussi une série de mauvais choix politiques. Alors, what's next, comme on dit chez vous? Que va-t-il se passer maintenant au Royaume-Uni?
3: Alors, Keir Starmer devrait rester en poste jusqu'à la désignation de son successeur. Alors, en théorie, d'abord, les candidats à sa succession devraient se déclarer le 9 juillet, date d'ouverture des nominations, parce qu'ils doivent recueillir le soutien d'un quart du groupe parlementaire. Liste finale connue une semaine plus tard, puis élection interne et nouveau Premier ministre d'ici septembre. Ce qui représente quand même 2 mois et demi de flottement, d'incertitude, même si ce seront les vacances d'été. En pratique donc, il est possible qu'il n'y ait qu'un seul candidat, Andy Burnham, qui vient de prêter serment comme député. Alors lui, il aurait le soutien des 3/4 du groupe parlementaire. Il s'agirait alors de ce qu'on appelle ici un couronnement, une transition sans élection. Inconvénient, il n'y aurait pas de débat d'idées, parfois utile pour construire un consensus que n'a pas réussi à trouver Keir Starmer.
1: Et Keir Starmer qui aura payé ce manque de consensus. On le disait, Emeline, c'est une démission qui intervient 10 ans, presque jour pour jour, après le Brexit. Le Brexit, c'était le 23 juin 2016, le Royaume-Uni qui quittait l'Union Européenne. Alors, y a-t-il un lien entre le Brexit et l'instabilité politique actuelle dans le pays?
3: Difficile, en tout cas, de ne pas voir de corrélation. En 10 ans, 6 premiers ministres se sont succédés à Downing Street. C'est vrai que le Brexit a marqué un moment de polarisation intense du débat politique, de clivage entre sensibilités et au sein même des formations partisanes, même s'il y a bien eu d'autres crises, comme le Covid ou la guerre en Ukraine. C'est bien simple, depuis 2015 et le début de la campagne sur le Brexit, aucun chef de gouvernement n'a tenu les 5 années complètes d'une législature, poussée à chaque fois vers la sortie par son propre parti.
1: Emeline Vin, on va rester avec vous, puisque vous avez rendu visite surtout aux agriculteurs britanniques 10 ans donc après le Brexit, alors qu'aujourd'hui 2/3 des Britanniques estiment que cette sortie de l'Union Européenne était une mauvaise idée. Un des motifs de ce départ était à l'époque que le pays versait trop d'argent à Bruxelles. Les partisans du Brexit qui promettaient notamment de remplacer la fameuse PAC, la politique agricole commune, par des subventions au cas par cas. Sauf qu'aujourd'hui, Emeline, les agriculteurs regrettent la PAC, comme vous avez pu le constater.
4: Il y a 10 ans, Hugh Broom était contre la sortie du Royaume-Uni de l'Union Européenne. Aujourd'hui, cet éleveur bovin du sud de l'Angleterre regrette les subventions de la politique agricole commune.
5: Certes, la PAC a toujours été lente. Ça prend 7, 8 ans à chaque fois, mais au moins, c'est prévisible. Ici, depuis le Brexit, les aides changent toutes les 30 secondes.
4: SFI, BPS, RDP, les aides fragmentées du gouvernement sont conditionnées à des stratégies environnementales. Du travail en plus pour Lawrence Matthews, 40 ans d'élevage et de culture céréalière au compteur.
6: Il faut surveiller les annonces gouvernementales tout le temps. J'ai réussi à décrocher une subvention d'efficacité agricole. J'ai pu renouveler mon équipement, avoir des outils électroniques plus éco-responsables. Mais ça n'a pas été disponible longtemps et beaucoup d'autres exploitations n'ont pas été assez rapides et ont loupé le coche.
4: En plus, Hugh Broom dénonce un gros manque de visibilité.
5: Les subventions que je reçois représentent la moitié de ce que je touchais avec la PAC. Je touche actuellement une aide qui doit terminer l'année prochaine et je ne sais pas ce qui arrivera après.
4: Le Brexit a confirmez vos craintes?
5: Oui, c'est ce à quoi je m'attendais. Ça nous a coûté des centaines de milliards.
4: Depuis 5 ans, les éleveurs dénoncent aussi difficultés d'approvisionnement et baisse des exportations. Emeline Vin, de retour de Dorking, RFI.
1: Emeline Vin qui signait ce matin notre dossier de la rédaction. Merci Emeline. Dossier à lire également sur notre site internet rfi.fr, notamment cet éclairage sur le rapprochement tenté à nouveau par le Royaume-Uni avec l'Union Européenne.
2: En Suisse, fin des discussions techniques entre Iran et États-Unis.
1: Qui ont convenu de la création de groupes de travail, notamment sur le nucléaire. Alors qu'hier, les négociateurs de premier plan ont quitté le château de Birkenstock, notamment le vice-président américain J.D. Vance, qui a annoncé que l'Iran avait accepté d'inviter à nouveau des inspecteurs de l'Agence internationale de l'énergie atomique sur son territoire. Ce que Téhéran n'a pas confirmé, l'AIEA non plus, mais ça sera un grand pas dans ces négociations. L'AIEA qui joue un rôle clé de surveillance du nucléaire en Iran. Guilhem Delteille.
0: L'AIEA a été les yeux de la communauté internationale à Natanz, à Fordo ou encore à Ispahan. L'accord de Vienne signé en 2015 lui avait confié la mission d'inspecter les installations nucléaires iraniennes et de vérifier que la technologie développée par Téhéran visait bien à développer un programme civil et non militaire. Elle devait donc contrôler que le régime iranien respectait bien l'engagement en échange duquel il avait obtenu une levée de sanctions internationales. Mais en se retirant de l'accord en 2018, lors du premier mandat de Donald Trump, les États-Unis ont compliqué la tâche de l'agence. L'Iran a alors commencé à restreindre l'accès des inspecteurs de l'AIEA à ses sites nucléaires, au point qu'en mai 2025, le gendarme onusien a dit avoir perdu la continuité de sa connaissance sur plusieurs aspects du programme nucléaire iranien. Deux semaines plus tard, Israël et les États-Unis lançaient des frappes contre l'Iran, touchant notamment les principaux sites nucléaires qu'ils suspectaient d'abriter un programme militaire. Les relations avec l'AIEA se sont alors encore tendues, et depuis, les inspecteurs onusiens n'ont pu accéder qu'aux sites qui n'ont pas été touchés par les frappes israélo-américaines, pas à ceux qui inquiètent le plus les pays occidentaux comme les voisins arabes de l'Iran.
1: Téhéran qui a par ailleurs répété ce mardi vouloir garder le contrôle sur le détroit d'Ormuz où transite 20% du pétrole mondial. Le négociateur en chef iranien Mohammad Bakher Khalibaf a affirmé à son retour de Suisse que les conditions dans le détroit d'Ormuz ne retourneraient pas à celles d'avant-guerre.
2: La Syrie a soif de justice.
1: Et ces dernières semaines, les populations locales s'impatientent et les manifestations s'enchaînent dans les grandes villes du pays pour réclamer une accélération du processus de justice transitionnelle. Un mouvement social inédit, un an et demi après la chute du régime Assad. Les autorités qui craignent des règlements de compte alors que de nouvelles audiences se tiennent demain dans le cadre de procès d'anciens hauts dignitaires de la dictature. Et ce alors que 6000 cadres de l'ancien régime ont déjà été arrêtés. Une réponse qui ne suffit pas à calmer les revendications populaires. Loin de là, reportage de notre correspondante en Syrie, Manon Chaplin.
7: C'est à Derezor qu'a débuté le 10 juin dernier le mouvement du sit-in pour la dignité. Ahmad a pris part à la contestation destinée à faire pression sur le gouvernement de transition.
8: Aujourd'hui, on voit encore des criminels se balader parmi nous comme si de rien n'était.
7: À Alep, Idlib, Latakia ou encore Damas, le mouvement a rapidement pris de l'ampleur. Des milliers d'habitants sont descendus dans la rue pour réclamer une accélération des poursuites contre les responsables des crimes de l'ancien régime, mais aussi une amélioration des conditions de vie toujours aussi difficiles.
8: Un an et demi après la révolution, nous n'avons encore rien vu de ces bénéfices, à commencer par une vie digne pour les citoyens.
7: La contestation se déroule en parallèle du procès de plusieurs grandes figures du clan Assad, Ali Lali, révolutionnaire de la ville.
9: Ce n'est pas une justice transitionnelle, mais une justice sélective. Nous réclamons le jugement de l'ensemble des responsables et une réparation des préjudices subis par les victimes.
7: Autre revendication, une meilleure représentation des mouvements révolutionnaires dans les institutions de l'État. Plusieurs militants s'inquiètent d'une concentration du pouvoir autour du cercle du président, Ahmed Al-Shara.
9: Il n'est pas acceptable que nous ne puissions pas participer à la vie politique, ni même encore créer de parti.
7: Sans justice, prévient-il, la colère pourrait virer à la vengeance, avant d'ajouter l'existence même d'une contestation et la preuve d'une victoire de la révolution. Manon Chaplin, Derezor, RFI.
2: RFI 9h09 à Djouba, enfin de premières élections programmées au Soudan du Sud.
1: Les toutes premières de l'histoire du pays indépendant depuis 2011. Elles devraient avoir lieu le 22 décembre, comme l'a confirmé la Commission électorale nationale. Des élections maintes fois reportées en raison de la guerre civile et de la rivalité entre les deux camps belligérants, à savoir celui du président Salva Kiir et celui de son premier ministre, de son vice-président, pardon, Riek Machar. Au Ghana, à présent, la conférence sur la justice réparatrice vient de s'achever dans le pays et dans la foulée, les autorités ghanéennes ont annoncé que les Pays-Bas, mais aussi l'Allemagne, allaient restituer près de 2000 objets pillés durant l'époque coloniale, Guillaume Thibault.
10: Très impliqué sur les questions des restitutions, Samuel Okudzeto Ablakwa, le ministre ghanéen des Affaires étrangères, a fait cette annonce sur les réseaux sociaux de l'État et indiqué que lors d'une session plénière de la conférence Next Step, les ambassadeurs des Pays-Bas et de l'Allemagne en poste à Accra ont présenté au chef de l'État, John Dramani Mahama, un catalogue qui recense les 2000 objets qui seront restitués.

Et quand on est que le garçon sans bon. Sinon c'est flemme dans le salon en survêt. Les jours de peine c'est 4 ou 5 sur 7.

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3: Merci de rester avec nous à l'écoute de RFI, les midis à Paris, 10h en temps universel. Le journal, c'est tout de suite avec vous, Gilles Moreau. Gilles, bonjour.
4: Bonjour Caroline Paré, bonjour à tous. Dans l'actualité, l'Iran réaffirme sa volonté de garder le contrôle du détroit d'Ormuz. Détroit stratégique pour le commerce mondial où le trafic reprend progressivement. Calme toujours très précaire au Liban. Des tirs israéliens ont fait ce matin un mort et deux blessés dans une localité du sud du pays. Alors que débute à Washington un nouveau cycle de discussions avec Israël. Dans ce journal aussi, la révolution des flamants roses. C'est le nom de la contestation en Albanie, qui connaît plus de 3 semaines de manifestations quotidiennes. Et en Europe de l'Ouest, la canicule. La nuit dernière a été la plus chaude jamais enregistrée en France. Le début des mesures, c'était en 1947.

0: notamment à la suspension des sanctions américaines et le déblocage immédiat de 12 milliards de dollars d'avoirs iraniens gelés. Il s'est aussi exprimé sur l'administration du Détroit. On l'écoute.
1: Au début de la guerre, bien avant le cessez-le-feu, j'ai dit très clairement que la gestion du Détroit ne retournerait jamais à ce qu'elle était avant. Bien sûr, nous respectons strictement le droit international. Comme pour le Liban, il y a des problèmes à régler. Donc, nous nous sommes mis d'accord pour instaurer une coordination, une ligne téléphonique et un centre de contrôle pour que les ambiguïtés et les inquiétudes soient levées. Et cela pendant 30 jours, pour permettre le retour de la circulation des navires en toute sécurité et rapidité.
0: Voilà, selon l'interprétation du négociateur iranien, la ligne téléphonique dont on a annoncé la mise en place ne sera là que pour gérer les situations d'urgence. Les autorisations de transit, elles, seront à la main de Téhéran à l'avenir. Pour l'heure, le trafic reprend, vous l'avez dit, progressivement dans le passage stratégique traversé hier par au moins 36 navires de matières premières, un record depuis le début de la guerre, d'après les données de la start-up spécialisée Kepler.
2: Merci Abla pour toutes ces précisions. C'était Abla Jounaidi. Le Liban entame aujourd'hui à Washington un nouveau cycle de discussions avec Israël. Pour ses responsables, seules ces négociations directes permettront de mettre un terme au conflit déclenché début mars. Depuis avril, 4 cycles de pourparlers n'ont toutefois pas permis d'aboutir à un cessez-le-feu durable. Ce matin encore, des tirs israéliens ont fait un mort et 2 blessés dans une localité du sud du Liban. Le Premier ministre britannique Keir Starmer a annoncé hier sa démission, ce qui ne devrait pas changer le cours des négociations de rapprochement avec l'Union européenne. Le sommet bilatéral Londres-Bruxelles prévu le 22 juillet devrait être simplement reporté. Hasard du calendrier, c'est aujourd'hui le 10e anniversaire du Brexit que regrette une majorité de Britanniques. Depuis le référendum de 2016, le Royaume-Uni a éclusé 5 premiers ministres, 6 en comptant David Cameron, dont le dernier en date, Keir Starmer, avait fait du rapprochement avec l'UE une de ses priorités. Quant à la position de son successeur potentiel, Andy Burnham, elle suscite la curiosité des Européens, mais sans les passionnés, Pierre Benazé.
3: Keir Starmer avait beaucoup misé sur la tenue du sommet euro-britannique cet été à Bruxelles, mais ce sommet du 22 juillet est désormais en suspens. La date n'avait été confirmée que la semaine dernière, après des mois de tergiversation. L'Union européenne affirme être en train de réévaluer sa tenue. Keir Starmer avait organisé un premier sommet euro-britannique à Londres en mai 2025, mais les Européens n'ont cessé de repousser la deuxième édition tant que le Royaume-Uni n'abandonnait pas ses lignes rouges, par exemple sur les normes agricoles ou les relations économiques et commerciales. À Bruxelles, le Brexit est toujours vécu comme une tragédie, mais tous n'en tirent pas la même conclusion. Certains préconisent le retour du Royaume-Uni dans le marché unique, d'autres estiment au contraire que l'Union doit exclusivement réfléchir à l'intégration de l'Est de l'Europe. Andy Burnham était un opposant au Brexit il y a 10 ans, mais pour l'UE, rien ne garantit que son arrivée à Downing Street serait le signe d'une lune de miel euro-britannique, tant l'Europe est un sujet politiquement toxique puisque Keir Starmer lui-même refusait le marché unique, la liberté de mouvement ou l'union douanière. Pierre Benazet, Bruxelles. RFI.
2: Toujours pas de Premier ministre en Roumanie. Le président Nicuzor Dan avait chargé le libéral Adrian Vestea de former le nouveau gouvernement, mais celui-ci a échoué hier soir à obtenir l'investiture du Parlement. La Roumanie est privée de gouvernement depuis maintenant 47 jours. Direction maintenant l'Albanie, où pour la 23e soirée consécutive, des milliers de manifestants ont défilé hier soir dans les rues de Tirana, la capitale. Partie du rejet d'un projet immobilier de proche de Donald Trump, la contestation appelée la révolution des flamants roses vise maintenant toute la classe politique, à commencer par le premier ministre albanais Edi Rama, au pouvoir depuis 2013. Reportage de notre correspondant Louis Seyé.
4: Chaque soir, depuis 3 semaines, Sarah et ses amis viennent crier leur colère sur les boulevards de Tirana. Enroulée dans un drapeau albanais, cette étudiante de 19 ans n'en peut plus d'une classe politique jugée corrompue et soumise aux intérêts mafieux.
5: Il est temps que toute la jeunesse, mais aussi les autres générations et tous ceux qui le peuvent sortent pour protester pour notre pays. Car l'Albanie n'est pas à vendre. Elle appartient aux Albanais et pas à quelques bandits.
4: Toujours un mégaphone à la main, Arben Kola est l'un des animateurs de cette mobilisation. Elle dépasse aujourd'hui la seule question du projet de complexe touristique associé à la famille Trump.
6: C'est une lutte pour renverser le système. Ce n'est pas une lutte contre l'Amérique et la famille Trump. Ils ont été piégés par notre Premier ministre. Il n'a qu'une solution, démission, démission, démission.
4: D'Italie, de Suisse ou de France, depuis quelques jours, des centaines d'Albanais reviennent au pays pour participer à cette révolution des les flamants roses. Olsi, 44 ans, arrive tout juste d'Allemagne.
7: Quand ce Premier ministre est arrivé au pouvoir, j'ai perdu espoir et j'ai décidé de partir. Aujourd'hui, cette jeunesse est en train de changer les choses et je pourrai bientôt rentrer vivre ici avec mes enfants.
4: Alors que les manifestants réclament son départ sans condition, le Premier ministre Edi Rama continue de minimiser l'ampleur de la contestation et refuse toute concession. Louis Seyé, Tirana, RFI.
2: En France, Marc Bloch devient le premier historien panthéonisé. Emmanuel Macron préside ce soir une cérémonie en l'honneur de l'auteur de L'étrange défaite, livre sur la débâcle française en 1940. Lui, Marc Bloch, et donc sa femme Simone Vidal, qui vont entrer au Panthéon. Marc Bloch a combattu pour la France lors des deux conflits mondiaux avant de devenir résistant et de mourir assassiné par la Gestapo. C'est la sixième panthéonisation d'Emmanuel Macron après celle de Simone Veil, de Maurice Genevoix, de Joséphine Baker, Missak Manoukian et Robert Badinter. La chaleur extrême se poursuit dans pratiquement toute l'Europe de l'Ouest. Jour après jour, les records de température s'enchaînent. Ce jour devrait faire date au Royaume-Uni avec des records de température pour un mois de juin. La quasi-totalité de l'Espagne a été placée en alerte chaleur et l'Italie a décrété une alerte rouge dans 15 villes. Partout, la chaleur suffocante pèse sur les organismes et freine l'activité économique. Les transports, les écoles, les hôpitaux et d'autres secteurs la subissent à des degrés divers. En France, le Premier ministre Sébastien Lecornu a présidé ce matin une nouvelle réunion interministérielle de crise. Sur le sujet, il n'y a pas consensus au sein de la classe politique française. Alors que pour la droite, il faut tout climatiser, la gauche, elle, préconise la mise en place d'un congé spécial, un congé climatique. Explication de Victorien Villaume du service politique.
8: 5 jours de congés supplémentaires par an, ce serait finançable et surtout très utile, défend la députée écologiste Léa Ballage.
9: Il y a de nombreuses écoles, de nombreuses crèches qui sont fermées et des parents qui sont dans l'impossibilité de pouvoir se rendre au travail parce qu'ils doivent garder leurs enfants. C'est injuste de leur dire, il faut que vous preniez sur vos congés payés.
8: Pas très convaincu, le député socialiste Stéphane Delautrette s'accorde en revanche à dire qu'il faut s'attaquer en priorité à l'isolation des bâtiments.
10: Là, on parle de la canicule, mais il y a les épisodes très froids, très pluvieux l'hiver. Donc la question de l'isolation des bâtiments, elle est primordiale.
8: Dans le bloc central et à droite, on rejette le congé climatique, jugé inutile pour améliorer les conditions de travail. Au RN et chez les Républicains, on plaide plutôt pour un large plan de climatisation qui ciblerait d'abord hôpitaux, EHPAD et écoles. 70% des logements aux États-Unis sont climatisés, argumente le député LR Jean-Louis Thiriot.
11: La climatisation n'émet pas de CO2 sous réserve d'être bien entretenue. Et c'est après la question des fluides de refroidissement qui doivent être bien surveillés. L'idée n'est pas de faire n'importe quoi.
8: La climatisation n'est qu'une petite partie de la solution, répond la gauche qui dit privilégier des solutions de long terme comme la végétalisation ou l'installation massive de volets.
2: C'était Victorien Villaume du service politique. À tout à l'heure, 13h pour un nouveau journal. Mais tout de suite, 8 milliards de voisins avec vous, Emmanuel Bastide. Bonjour.
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0: Bonjour tout le monde et bienvenue sur Radio G, le 100.5 FM autour d'Angers ou sur radio-g.fr. Vous écoutez le zapping des lycéens, on est le mardi 23 juin et on est ravis de vous retrouver pour une nouvelle demi-heure. Je m'appelle Simon L et comme d'habitude, je ne suis pas tout seul, je suis avec toute l'équipe autour de la table. Mélinda, bonjour.
1: Salut tout le monde.
0: Simon J, bonjour.
2: Bonjour.
0: Arsène, bonjour.
3: Coucou tout le monde.
0: Alors ça va? En ce moment, il fait très très chaud.
2: Oui.
3: Oui.
0: C'est infernal, moi je trouve.
1: Ouais.
2: C'est pire qu'infernal.
0: On en parlera un peu dans le débat des chaleurs, tout
1: de
0: ça,
1: timidité, ouais.
0: Timévère. On va en parler un peu. Mais c'est vrai que là, c'est un peu... Ouais.
2: On le sent, quoi.
1: J'arrive à être enrhumé en chaleur. Tellement il fait chaud que je suis enrhumé, tu vois.
0: Ouais, mais le 40 degrés, ouais, il est.
1: Ouais. Il frappe fort.
0: Et puis, ouais, c'est pas dingue. Merci à tous d'être là. Petit rappel rapide, vous pouvez retrouver toutes nos émissions en podcast sur radio-g.fr et nous suivre sur Instagram, @zapping-radio-g. Au programme aujourd'hui, on commencera l'émission avec Simon J, qui va nous parler de la guerre des consoles dans sa chronique jeux vidéo. Ensuite, on débattra ensemble sur Team Été ou Team Hiver. Et on enchaînera avec la chronique culture de Mélinda sur les traditions de l'été. Et on finira l'émission avec mon jeu. Merci de passer la prochaine demi-heure avec nous. On commence tout de suite avec Simon J.
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0: Apple. Et cette concurrence permet d'accélérer l'innovation, du coup, de faire baisser les prix aussi, et de donner naissance à certaines consoles et des jeux les plus emblématiques de l'histoire. Je vous fais un petit retour sur une bataille qui a profondément marqué la culture vidéoludique. Donc, à la fin des années 1980, Nintendo domine presque entièrement le marché grâce à la Nintendo Entertainment System, ou plus communément appelée la NES. Des millions de joueurs découvrent alors le jeu vidéo à travers des titres devenus cultes et des licences comme Mario ou Sonic ou des trucs comme ça. Mais Sonic, justement, ça vient pas de Nintendo. Ça vient de Sega, qui refuse de rester dans l'ombre, et l'entreprise lance la Mega Drive, la console la plus puissante de l'époque, techniquement, pour séduire un public adolescent. Sega adopte une image plus audacieuse et crée Sonic the Hedgehog, un hérisson bleu, rapide et provocateur, l'exact opposé de Mario chez Nintendo. Pendant plusieurs années, les deux entreprises s'affrontent à coups de publicité agressive et d'exclusivité. Les joueurs se divisent alors en véritables clans. Dans les écoles, les discussions ressemblent parfois à des débats sportifs, chacun défend sa console favorite. Et cette rivalité contribue à populariser le jeu vidéo dans le monde entier et marque le début des grandes compétitions commerciales entre constructeurs. Et c'est dans cette période que sortent certains titres cultes comme The Legend of Zelda A Link to the Past sur la NES et Mortal Kombat sur la Sega Mega Drive. Mais au milieu des années 1990, un nouvel acteur inattendu entre dans la compétition et il s'agit de Sony. A l'origine, Sony travaillait même avec Nintendo sur un projet de lecteur CD pour console, mais le partenariat a échoué et Sony décide de lancer sa propre machine, la très célèbre PlayStation. Le succès est immense grâce au format CD, les jeux peuvent être plus grands, comporter davantage de musique et de cinématiques, et la console attire également un public plus âgé. C'est là que des licences comme Final Fantasy, Metal Gear Solid ou encore Gran Turismo deviennent des phénomènes mondiaux. Et pour la première fois, Nintendo n'est plus le leader incontesté du marché. En 2001 maintenant, c'est Microsoft qui décide de rejoindre la bataille et d'entrer dans l'industrie du jeu vidéo avec la Xbox. Et beaucoup pensent que l'entreprise ne pourra pas rivaliser avec Sony et Nintendo. Pourtant, Microsoft apporte plusieurs innovations majeures. La plus importante, c'est sans aucun doute le jeu en ligne. Grâce au service Xbox Live, les joueurs peuvent facilement affronter leurs amis sur Internet. Et des franchises comme Halo, Gears of War permettent à Xbox de se faire une place durable dans l'industrie. Depuis lors, PlayStation et Xbox s'affrontent à chaque génération de consoles, chacune cherchant à proposer les meilleures performances ou les meilleures exclusivités. Mais, pendant que les consoles de salon se battent dans les salons, une autre guerre fait rage cette fois-ci dans les poches et les sacs à dos des joueurs. C'est le temps des consoles portables.
1: Ah oui.
0: Donc petit retour dans les années 1990, Nintendo connaît un énorme succès avec la très connue Game Boy.
1: Je m'en souviens, ouais.
2: La nostalgie.
0: Bref, la Game Boy du coup, son écran est simple et sa puissance est limitée, mais son autonomie et son catalogue de jeux séduisent des millions de personnes. C'est à ce moment que naissent des jeux aujourd'hui mythiques tels que Pokémon Rouge et Bleu, Tetris évidemment, ou encore The Legend of Zelda, Link's Awakening. Puis plus tard, arrive la Nintendo DS, la 3DS, et ses consoles innovent avec un écran tactile ou encore de la 3D sans lunettes. Sony tente également sa chance avec la PlayStation Portable, très puissante, mais ne parvient pas à dépasser Nintendo. Sa successeur, la PlayStation Vita, si vous la connaissez, est plutôt appréciée par les joueurs, mais souffre d'un manque de soutien commercial. Et aujourd'hui, les frontières entre consoles portables et consoles de salon sont plus floues, grâce à la Nintendo Switch notamment, qui peut être utilisée à la fois sur téléviseur et en déplacement. Et au milieu de toutes ces rivalités, il existe une plateforme qui suit sa propre route, le PC. Et contrairement aux consoles, le PC n'est pas fabriqué par une seule entreprise. Chaque joueur peut choisir ses composants et améliorer au fil du temps. Et c'est souvent considéré comme plus complexe et plus coûteux, mais le PC il a néanmoins de nombreux avantages. Des graphismes supérieurs, une liberté de personnalisation, on a accès à des mods créés par les joueurs et une bibliothèque de jeux quasi infinie. Certaines licences deviennent totalement cultes grâce au PC. Je pense notamment à Minecraft, à League of Legends, à Counter-Strike, les jeux en ligne souvent. Et aujourd'hui, de très nombreux joueurs possèdent à la fois une console et un ordinateur. Et c'est la preuve que la concurrence est devenue plus complémentaire, on va dire, qu'exclusive. Oui. Beaucoup de gens ont les deux maintenant. Et donc du coup, pour conclure, depuis plus de 30 ans, la guerre des consoles anime l'industrie du jeu vidéo. De Nintendo contre Sega à PlayStation contre Xbox, en passant par les consoles portables, chaque rivalité a contribué à faire avancer la technologie et à enrichir l'expérience des joueurs. Et aujourd'hui, il n'y a pas vraiment de vainqueur définitif, mais au fond, est-ce qu'on le souhaite vraiment ? C'est pas sûr, parce que justement, c'est cette
2: diversité.
0: C'est ça, et c'est cette diversité. Et cette course, on va dire, qui permet de faire en sorte que le jeu vidéo grandisse encore comme il le fait aujourd'hui. C'était Simon J pour la chronique gaming, et je vous dis à très bientôt sur Radio G. Merci de m'avoir écouté.
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1: Merci Simon J. On passe tout de suite à notre débat du jour. Et pour commencer, je vais juste faire un petit tour de table sans justification ni rien. Vous me dites juste si vous êtes team été ou team hiver. Melinda, tu es team été?
2: Ah non, mais c'est difficile.
1: Non, pas de justification. Team été ou team hiver?
2: Bah, je vais dire été.
1: Ok, Simon.
0: C'est compliqué parce qu'il te fait de plus en plus.
1: Non, non, pas de justification.
0: Pas de justification?
1: Oui.
0: Encore été, allez.
1: Été, ok. Et Arsène?
4: Moi, je serais plus team hiver.
1: Ah, ouais.
4: Après, c'est compliqué, mais j'irais plus team hiver.
1: Et moi, j'irais plus team été, en vrai. Un peu. Mais ouais. C'est vrai que moi,
2: ça
1: je pense.
2: Ça dépend
1: que
2: de où est-ce que tu es, je pense.
1: Je pense que je suis un peu biaisé parce que c'est les vacances.
0: Aussi.
1: Et les vacances, du coup, on fait. Enfin, c'est pas qu'on fait
2: ouais,
1: rien, mais.
2: Ça.
0: Alors, moi, je, historiquement, je suis plus team été, mais tous les étés, il y a de plus en plus de canicules,
2: ouais.
0: C'est horrible.
4: Il fait trop chaud, quoi.
1: Mais en fait, je vais vous dire un truc.
0: Non, tu vas rien dire du
1: si,
0: tout.
1: Je vais vous dire un truc. En été,
0: oui.
1: On est team hiver, mais oui. En hiver, on est team été.
0: Non.
1: Si, en vrai, si. Clairement,
2: quand,
1: t'es en hiver, t'as envie qu'il fasse chaud et tout ça.
2: Ouais.
1: Alors qu'en été, t'as envie qu'il fasse froid.
2: Non, et encore quand il neige en hiver. Moi, je profite à fond.
1: Mais ça, non, mais en vrai, on se rend pas compte.
0: Non,
1: en vrai,
0: j'avoue. Ouais,
1: cet hiver, il a neigé.
2: Ouais.
1: Et
2: non,
1: là, ça, cet été, il va faire 41 degrés.
2: Ramenez-moi en hiver.
1: Il fait 41 degrés. Qu'est-ce qui se passe?
0: En vrai de vrai, le team hiver, pour moi, enfin, en hiver, le seul truc qui est boosté de fou, c'est les vacances de Noël.
2: Ah,
1: Noël.
0: J'aime trop l'ambiance des vacances de Noël.
2: Ouais, mais vous voyez, c'est que pour moi, l'hiver, ça se résume à la neige. Et donc, s'il n'y a pas de neige et qu'il pleut, parce que là, on n'a pas eu une saison super belle. Voilà quoi.
1: Après, les
4: petits
1: après-midi au coin du feu, tranquille.
2: J'ai pas de feu chez moi, tu vois. Je peux pas, au pire, au coin de la
1: baraque.
4: Et puis aussi, au niveau des températures, genre. Je trouve l'été il fait trop chaud, mais une fois que t'as trop chaud, tu peux pas plus te rafraîchir. Alors que si t'as froid, tu peux ajouter des couches pour avoir plus chaud, quoi.
2: Ah, j'ai quand même froid.
1: En vrai, il y a quand même des solutions.
0: Oui, donc en fait,
4: oui,
0: on a...
4: oui, mais il y a un moment, t'es
0: donc
4: limite,
0: là,
4: quoi.
0: On a un débat sur la météo, en fait. C'est pas les saisons. Là.
2: En fait, faudrait être team printemps.
4: Parce que ouais, printemps, team printemps, c'est
1: vrai.
4: Printemps,
1: l'entre deux. Je comprends, mais là,
0: il y a personne qui est team automne, en tout cas, c'est sûr.
4: Team automne, pire team.
1: En vrai, la team automne.
0: Automne, c'est la saison
4: bleue, quoi.
2: Ce que j'aime pas dans l'hiver, c'est qu'on doit se couvrir à fond. Je dois mettre ma grosse doudoune et c'est
4: mais c'est agréable. T'es dehors et t'es bien couvert.
2: Ah non, ça gâche toute ma tenue, moi.
1: Ouais, je comprends. En même temps, l'automne, c'est beau dehors.
0: Non, automne, c'est la saison où on se fait harceler par les autres.
4: Le seul truc bien en automne, c'est les feuilles orange dehors, c'est joli.
2: Ouais, mais tu vois, elles sont toutes écrabouillées.
0: L'automne, c'est beau quand t'es au Canada ou des trucs comme ça.
2: Voilà, ouais, c'est vrai. Ça.
0: Quand t'es,
2: ça dépend,
0: mais quand t'es à Angers,
1: frère. Ouais,
0: quand
1: même.
0: Quoi, ça?
4: Y a pas de très grandes forêts.
1: Non, bah, si, en
4: vrai,
1: tu peux
4: trouver mais...
1: des bons endroits à Angers quand même.
4: Oui, non, mais y a pas de grandes forêts où c'est impressionnant de voir plein d'arbres orange, etc. Mais...
1: Oui, si. Bah, en vrai, l'automne, si, quand même.
4: Ouais, mais c'est
0: bref,
4: bleu,
0: en
4: quoi.
0: Gros, est-ce que la conclusion c'est pas que le mois de juin c'est boosté parce que c'est l'été mais il fait pas trop chaud?
1: Bah, ça dépend parce que là,
4: il fait chaud au mois de juin.
2: Ouais.
0: Oui, mais vas-y.
1: Bah, normalement, non.
0: La première fois.
4: Dernière, non, l'année dernière aussi, c'était très chaud.
0: Ah, parce que là, même au mois de mai, il faisait 40 degrés.
2: Non, l'an dernier, il me semble que la chaleur est venue plus tard quand même.
1: Oui,
4: je crois qu'il y a aussi une.
2: Il pleuvait pas mal.
4: Il me semble qu'il avait fait chaud au mois de juin et après il avait fait moins chaud fin juin, juillet. Peut-être même plus. Et refait chaud après en août. Je crois que c'était un truc du genre.
1: Là il va y avoir des orages aussi ça.
4: Bah après ça, ouais, il y a une vague de chaleur, il y a des orages.
1: Bah en vrai c'est bien parce qu'il va pleuvoir un peu. Mais le temps
0: après,
1: il va juste
0: non, des
1: être
0: fois,
1: super
0: t'as des orages où il pleut pas et c'est.
1: Ouais ça c'est chiant.
0: En vrai c'est stylé. J'aime bien l'orage.
1: Juste t'as l'impression il est minuit le dehors alors qu'il il est 16h.
4: Et puis l'air est hyper lourd.
1: Ah, c'est infernal ça. C'est infernal, la pire sensation du monde.
4: Ouais.
2: Pour dormir, j'avoue que pour dormir la nuit en été, quand il fait la canicule, bah tu dors pas en fait.
1: Ah non, tu dors pas.
0: Là, force, un jeudi, je crois, il fait hyper humide.
1: Ah
0: la
1: ouais.
0: Météo, il est.
2: On va dormir à la belle étoile. Hein,
1: ouais, non,
4: ouais,
0: la belle étoile.
4: Errer, quoi.
0: La belle étoile, c'est le soleil, elle va nous cramer. Hein.
2: Même la nuit, elle va.
4: Attends, qu'en plus, là, il fait jour jusqu'à hyper tard. Hein.
0: Et oui, c'est dingue, le soleil, il fait les heures sup, c'est insupportable.
2: Moi, j'aime bien ça.
4: Ouais, mais genre, il est 21h et t'as du soleil, tu dis quoi? Comment ça, il est 21h?
2: Si, moi, j'aime bien.
1: Merci en tout cas à tous pour votre partage.
0: Timété.
1: Ouais, Timété quand même. Ouais, en vrai, Timété quand même, c'est
4: bah,
1: bien.
4: C'est bien aussi.
1: C'est bien de fou. On change tout de suite d'univers pour. Bah non, on change pas d'univers en fait. Parce qu'on va avec Melinda, on reste dans l'été.
2: Avec la tradition de l'été.
1: On reste dans l'été. On va parler des traditions de l'été avec Melinda.
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2: Salut tout le monde et bienvenue sur la chronique culture. C'est Melinda et aujourd'hui on va s'attarder sur la tradition de l'été. Le barbecue. Bon, c'est vrai qu'avec ces fortes chaleurs, je vous cache pas qu'on a l'impression que c'est nous les saucisses qui crient là au fond, quoi.
4: Ouais.
2: Mais imaginez-vous par une belle journée ensoleillée avec une légère brise et le chant des cigales. Là, c'est le moment de sortir le barbecue. Mais alors, quelles sont les origines du barbecue ? Est-ce que vous avez une idée autour de la table ?
1: Ah non, wow. Pas du tout.
0: Alors, je pense qu'il y a un lien avec le feu qui fait cuire la viande. Donc ça doit dater de la préhistoire.
1: Bah en vrai oui, je pense
4: ouais,
1: que
4: c'est ça. C'est
2: ah ouais, vous pensez que c'est ça ?
1: Bah, je pense que ça doit être super long. Enfin, ça fait longtemps quand même qu'on cuit les aliments.
2: Ok, bah on va voir. Parce que moi, je me disais, c'est fou qu'un truc aussi connu, vous voyez, le barbecue, tu dis ça, c'est connu internationalement, tout le monde connaît.
1: Ouais.
2: Sauf que personne sait vraiment d'où est-ce qu'il vient.
1: C'est vrai.
2: Donc, alors non, il y a des légendes qui disent que le mot barbecue viendrait de l'expression de la barbe à la queue. Barbecue, faut voir la dérive.
4: Oh,
2: parce qu'en fait, on faisait...
0: Le cochon, là.
2: Ouais, on faisait rôtir les animaux entiers du museau jusqu'à la queue.
0: Sur une broche, là.
2: Et donc, le mot barbecue serait dérivé de la barbe à la queue. Mais c'est pas ça, en fait. Cette explication, elle est amusante, mais c'est une simple histoire populaire, souvent racontée, mais considérée comme fausse au niveau étymologique.
0: Ah, merde.
2: Pour commencer, le terme barbecue provient probablement du mot taïno, barbacoa, excusez-moi. Utilisé par les peuples autochtones des Caraïbes pour désigner une structure en bois servant à faire cuire ou fumer la viande au-dessus du feu.
1: Okay.
2: Et en fait, c'est quand les explorateurs espagnols qui sont arrivés dans les Caraïbes au XVIe siècle, ils ont observé cette méthode de cuisson, ils ont adopté le terme barbacoa, qui s'est diffusé ensuite en Europe, puis en Amérique du Nord. Mais bien avant cela, comme vous l'avez dit, hein, de nombreuses civilisations cuisinaient déjà les aliments sur des braises, donc avec les peuples préhistoriques,
1: okay,
2: qui faisaient la viande sur des feux de camp. On avait aussi en Mongolie où on cuisait des viandes sur des pierres chaudes. Voilà. Okay. Dans le bassin méditerranéen, on retrouvait les Grecs et les Romains qui utilisaient des grilles métalliques. Déjà, ils étaient en avance.
1: Ah, oui, là.
2: Et en Afrique du Sud, on a une tradition très ancienne qui s'appelle le braai. Voilà.
4: Okay.
2: Donc c'est tout ce qui consiste à faire griller la viande. Seulement, le barbecue tel qu'on le connaît aujourd'hui s'est surtout développé dans le sud des États-Unis. Les colons européens, les traditions culinaires africaines et les techniques amérindiennes s'y sont mélangées. Et chaque région a développé son style. Par exemple, au Texas, on retrouve une technique avec le bœuf fumé lentement. En Caroline du Nord, on a le porc effiloché et les sauces vinaigrées. Et au Kansas, c'est une ville dans le Missouri, on a les sauces épaisses et sucrées. Et le Memphis, c'est les ribs épicés. Vous connaissez peut-être ça, les ribs épicés.
0: C'est giga bon.
2: C'est giga bon, on est d'accord. Vraiment... Ça, grillé avec le gras qui crépite.
4: Ah oui,
0: qui crépite.
2: C'est vraiment pas diététique, mais. C'est...
4: Ouais.
0: Oui, mais ça crépite.
2: Ça crépite, voilà, ça croustille sous la dent en plus. Et aujourd'hui, le barbecue est devenu une tradition sociale mondiale, hein, on est d'accord. Mmh. Entre repas familiaux, fêtes d'été, du coup, compétitions culinaires et même véritable culture régionale. Et on retrouve des variantes partout. On a le yakitori au Japon, le churrasco au Brésil, les brochettes du Moyen-Orient et les grillades coréennes en Corée du Sud. Je ne sais pas si vous avez testé ces choses-là.
0: Mmh. J'ai déjà vu, mais je n'ai pas jamais testé. Enfin, je vois à quoi ça ressemble, mais...
2: Ouais, en tout cas, ça a l'air bon, hein.
0: Ouais,
2: oui. Donc, en résumé, le barbecue, c'est à la fois une technique de cuisson ancestrale et une tradition culturelle qui a évolué différemment selon les régions du monde. Mmh. Voilà, c'est tout pour moi, c'est tout pour aujourd'hui, pour la chronique culture. On se dit à la prochaine, salut!

0: Merci Melinda. On va faire une petite pause musicale. On s'écoute tout de suite Self Aware de Temper City. On se retrouve juste après sur Radio G, le 115.5 FM pour mon jeu. Vous allez jouer au jeu du traître. Vous allez voir, c'est super drôle le jeu du traître. Vous allez voir.
1: Ah, j'ai hâte.
0: Trois aussi.

0: Oh, j'adore Self-Aware de Temper
1: ah,
0: City.
1: Ah ouais, non, oh, non, j'ai chanté tout le long. Ah, moi aussi, je l'aime.
0: Ah, vraiment, je l'écoute tout le temps depuis là, le début juin.
1: C'est, ah, bravo, t'as des bons.
0: C'est la d'accord. musique de l'été.
2: Je voilà. ne connaissais pas.
0: Je l'ai officiellement la musique de l'été.
2: Ah ouais,
0: écoutez-la à fond. Self-Aware de Temper City.
3: Nickel. Okay.
0: On est de retour en tout cas sur Radio G, le 101.5 FM ou sur radio-g.fr, toujours avec le zapping des lycéens. Si vous venez de nous rejoindre, pas de panique. Oh non, non, pas de panique.
2: Ne panique la team.
0: Toutes nos chroniques et le débat seront disponibles en podcast sur radio-g.fr. Et on termine l'émission avec mon jeu, les amis.
1: Ouais.
4: Le jeu de Simon.
5: Le jingle fait beaucoup trop peur par rapport au jeu.
0: Vont-ils avoir un maximum de points et démasquer le traître ? Aujourd'hui, vous allez devoir répondre ensemble à plusieurs questions pour accumuler les points. Mais attention, parmi vous se cache un traître. Je vous ai donné une carte tout à l'heure pendant la musique.
3: Ouais.
0: Et il y a un d'entre vous qui est le traître. Je sais même pas qui est le traître.
2: Le traître.
0: La personne a une seule mission. Faire perdre l'équipe, manipuler les débats, okay. semer le doute et surtout ne jamais se faire démasquer. Donc on va...
2: Faut pas jouer au jeu pendant le Covid.
1: La blague est... La
0: je vais vous poser du coup des questions. L'objectif pour les civils, c'est d'avoir un maximum de points. Le traître, c'est de manipuler les débats et que vous ayez le moins de points possible. On commence avec une question qui est difficile. Voilà. Je vous le préviens tout de suite. Quel est le pays avec le plus de dénivelé, avec le plus d'altitude moyenne? En gros.
3: Bah...
1: Le pays?
0: Ouais.
2: Moi je pense qu'il faut que ce soit un pays qui genre est proche de la mer et qui a des montagnes.
3: Ouais.
1: Bah
2: Parce que si c'est un pays qui a juste une énorme montagne, ouais. ça m'a.
3: Ouais. ouais, parce que du coup on s'est tenté de dire genre le Népal, tu vois.
2: Ouais.
3: Mais
2: ouais, le truc c'est que je suis.
1: Non, il y a la cordillère des Andes.
2: Ouais, c'est ça, je pensais à ça aussi.
3: Ouais.
2: Après, je connais ma géographie et j'ai une idée en tête, mais. Ah, ce sera genre un truc avec un volcan ou quelque chose comme ça, genre.
3: Ouais, mais là, le truc avec le plus grand dénivelé, mais ça part depuis la mer jusque.
2: Ouais, ouais, ça. Ouais, ouais, donc.
3: Ouais, je sais pas si ça prend en compte ça.
0: Ouais, bah,
2: on prend un pays de la cordillère des Andes.
3: Ouais.
2: Genre le Chili.
3: Ouais, on peut faire ça.
0: Je vous l'ai dit, c'était très difficile. Et non, c'était le Tadjikistan. Avec 3186 d'altitude moyenne.
3: D'accord.
0: Deuxième question. Quel est le seul pays traversé à la fois par l'équateur et le méridien de Greenwich?
3: Donc un pays à l'intersection des deux.
1: Attends,
3: c'est en Afrique.
2: Oui.
3: Mais waouh.
2: Pour moi, ce serait en Afrique. Attends, l'Équateur, t'as dit?
3: Ouais.
0: L'Équateur et le méridien de Greenwich.
2: Afrique autour du Golfe de Guinée. Après.
3: Bah, je connais pas très bien. Je suis en Afrique.
1: Il y avait pas un point. Non,
2: vas-y, moi je tente un pays du Golfe de Guinée, mais il y en a plein dans le Golfe de Guinée des pays. Genre il y a le Togo, ces trucs là.
1: Je me sens inculte là.
3: Ouais.
0: Un pays, il me faut un pays encore une fois.
2: Allez, moi je dis le Togo.
0: Le Togo?
3: Ok.
0: C'est une mauvaise réponse, c'était le Gabon.
2: Bah c'est juste à côté. Oh, c'est le pays juste à côté.
0: Ouais, mais non, c'est pas la bonne réponse, je m'en fous.
3: D'accord.
0: Troisième question, quelle est la langue officielle la plus parlée en Amérique du Sud?
1: En Amérique du Sud?
0: Oui.
3: Je vais dire l'espagnol,
1: ouais,
3: mais.
1: L'espagnol.
2: Est-ce qu'il y a pas plus d'habitants au Brésil? Et du coup, ça ferait que c'est le portugais?
3: Ah, c'est possible.
1: En Amérique du
3: mais
1: Sud.
3: En vrai,
1: non, parce qu'il y a tout au Brésil. Ce qui est Argentine, il y a tout ce qui est. Bah, c'est tout ce que je...
2: Ouais, mais le Brésil, il y a énormément de gens, non? C'est pas genre le cinquième. C'est pas genre le cinquième pays le plus peuplé?
3: Non, je crois pas.
2: Ah ouais?
3: Bah, je crois que c'est peuplé, mais pas tant que ça. Donc je partirais quand même sur l'espagnol.
1: Après, ouais, moi aussi je partirais sur l'espagnol.
2: Bon, bah 2-1, espagnol du coup.
0: C'était le portugais.
3: Ah,
0: voilà.
3: D'accord.
0: En tout cas, le traître peut être content. Le ou la traître peut être content. Voilà.
2: Il y a combien de questions?
0: Là, on va passer sur un autre truc. Je vais vous dire des affirmations.
3: Si peuplé, le
0: je vais vous dire des affirmations et vous me dites ensemble si c'est vrai ou si c'est faux.
1: Ok.
0: Les requins existent depuis plus longtemps que les dinosaures. Est-ce que c'est vrai ou est-ce que c'est faux pour
1: c'est
0: vous?
1: C'est faux.
0: C'est faux, c'est vrai. Faux, vrai.
2: Oh, c'est kiff-kiff, hein. J'aurais tendance à dire c'est faux aussi comme Melinda.
1: Moi je pense que c'est faux parce que le mégalodon.
2: Oui,
1: c'est
2: ça dépend qu'est-ce qu'on considère comme un requin, mais j'aurais dit faux parce que
1: ouais.
2: Et qu'est-ce qu'on considère comme un dinosaure aussi?
3: Ouais.
2: On n'a pas la science infuse en
1: je pense que non, les requins n'existaient pas encore parce qu'ils étaient trop petits.
3: Donc ça fait très longtemps, mais j'aurais dit peut-être pas autant. Non.
2: Ouais.
0: Moi, votre réponse
1: faux.
2: C'est faux.
0: C'est vrai.
1: Voilà. Ah, non. Moi j'ai ma petite idée.
0: Les requins existent depuis plus longtemps que les dinosaures.
1: C'est vrai?
0: Oui, c'est ça. Les autruches cachent leur tête dans le sable lorsqu'elles ont peur. Est-ce que c'est vrai ou est-ce que c'est faux?
1: C'est faux.
2: Bah, j'ai déjà vu des autruches le faire, donc.
1: Des autruches?
2: Des autruches.
1: Ok.
3: Pour moi.
2: J'ai déjà vu en live, genre.
1: C'était où?
2: En Namibie.
1: En Namibie, ouais.
2: C'est dans du. Pas dans de la terre.
1: Mais non, j'avais vu un truc où ils disaient que je sais pas quand elles avaient peur.
3: Ouais, il me semble ouais, qu'il y avait un truc. Genre, c'était un peu.
2: Alors, la question, c'est quand elles ont peur.
1: Justement, c'est un cliché, ouais, c'est ça.
0: Ils cachent leur tête dans le sable parce qu'elles ont peur. Est-ce que c'est vrai ou c'est faux?
2: Quand elles ont peur, je sais pas. Après, elles le font, mais quand elles ont peur.
1: C'est faux.
3: Je dirais faux aussi.
0: J'y dis
1: quoi? Ouais.
0: Eh bien, c'est faux. Bien joué, premier point.
1: Premier point.
2: Tant mieux alors.
0: J'espère que le traître a honte de lui. Dernière affirmation, et après, vous allez devoir deviner qui est le traître. Donc là. C'est le moment de, de soit à regarder dans les cerveaux. Voilà. Vous allez devoir le démasquer juste après. Les bananes poussent sur des arbres. Est-ce que c'est vrai ou est-ce que c'est faux?
3: C'est une plante, le bananier.
1: Ouais.
3: C'est une très grande plante. C'est pas un arbre.
2: Pour moi, c'est vraiment ça. Il y a un tronc et des... Il y a de l'écorce, un tronc?
3: Non, non. Bah, okay, c'est vraiment une plante.
1: Ouais, c'est comme
2: ça. C'est vrai que j'ai vu l'info. Je crois que j'ai vu l'info passer quelque part et tout, mais.
1: C'est des grosses feuilles.
3: C'est vraiment des. Ouais, c'est une plante. Les gens se trompent.
0: Donc c'est faux ou vrai du coup?
3: C'est une plante. Je sais pas, j'ai plus la question.
2: Mais après, un arbre, c'est une plante aussi.
3: Non, oui, mais c'est pas considéré comme un arbre.
0: Ok, et bien, vous dites
2: du coup, faux du coup.
3: C'est pas un arbre.
2: C'est pas un arbre.
0: C'était faux. Effectivement, on pourrait le croire, comme ça, que le bananier est un arbre.
2: Ah ouais.
0: Mais non, c'est un tronc, un trompe-l'œil.
2: C'est un tronc.
1: Tout à l'heure, il y avait ma carte qui était retournée et vous aviez mon rôle dessus.
0: C'est vrai.
3: Bon, après, j'ai un peu loin là.
1: Oui.
0: Maintenant, il y avait un trait qui se cache entre vous. Il a bien joué en vrai, parce que vous avez que eu deux bonnes réponses.
1: Moi, je dis que c'est Arsène.
3: Moi, je partirais sur Simon. Parce qu'à la fin, notamment, t'as voulu nous convaincre que c'était un arbre.
2: Oui, alors et j'étais le seul à dire que c'était le portugais. Et je vous ai donné le pays frontalier à celui qui était la bonne réponse.
3: Oui, c'est vrai. Ouais, c'est vrai aussi, mais.
1: Je sais pas.
2: Ah là là. C'est quoi cette intonation de traître là?
1: Moi, depuis tout à l'heure,
2: le film de Spider-Man qui est comme ça.
1: J'ai la rêve.
0: Les trois sont très très limités. Bon alors, est-ce que vous avez des idées?
2: Vas-y, Arsène essaie de me convaincre que c'est Melinda.
1: Moi, au début,
2: ou l'inverse, Melinda essaie de me convaincre que c'est Arsène.
3: Je sais pas pourquoi, il y a un truc qui m'a fait tiquer chez toi, Simon. Je sais pas pourquoi je me suis dit c'est peut-être Simon.
0: Non, c'est pas moi. Je te jure, c'est pas toi, Simon.
3: Je sais pas.
2: À chaque fois, j'ai essayé de faire avancer le développement.
3: Oui, c'est vrai. En fait, quand je repense au début, c'était. Même si on a eu faux, ça avait fait avancer le truc et essayer d'avoir des vrais trucs.
2: En fait, je pensais que les questions, c'était des questions pièges, genre le truc du bananier, du requin et tout. Pour moi, c'était des questions pièges.
0: Bon, du coup, il faut que vous votiez pour contre une personne.
1: Moi, je dis que Arsène.
3: Bah, moi, je vais rester sur Simon. Après,
2: j'ai pas envie d'être éliminé, donc je vais voter Arsène.
0: Donc, attends, Melinda, t'as voté contre qui?
1: Arsène.
0: Moi aussi. Simon, t'as voté contre Arsène.
1: Arsène Lupin.
0: Arsène, t'as voté contre eux?
3: Je dirais Simon. Après, je suis pas sûr, mais je dirais Simon.
0: Chacun, vous allez dévoiler vos rôles un par un. Melinda, ton rôle, s'il te plaît. Ouh là là. Attention. C'était Civil.
1: Civil.
0: Ouh là là, François Civil même.
2: Civil MP4.
3: Dévoile mon rôle.
0: Ensuite, Arsène, vas-y, dévoile ton rôle.
3: J'étais Civil également.
1: Non.
0: Civil également. Attends.
2: Et je suis traître.
0: Simon était traître. Est-ce que tu savais la réponse pour le Gabon?
2: Je savais la réponse pour le Gabon, je savais la réponse pour les requins, je savais la réponse de tout.
0: Le Tadjikistan
1: aussi. En fait.
2: Non, pas le Tadjikistan.
1: En fait, on aurait dû t'écouter pour le Brésil.
0: C'est tombé sur tellement la meilleure personne parce que Simon, il a énormément de culture générale.
1: Arsène, le
2: requin, c'est une info que j'avais vue et j'étais choc barre. Et oui, c'est genre beaucoup plus vieux que les dinosaures.
3: Je savais que c'était vieux de fou, mais je pensais pas que c'était aux dinosaures.
2: Ah si,
1: ouais, mais moi aussi.
2: Le mégalodon, il est bien avant les dinosaures.
0: Simon, bravo, on peut t'applaudir.
3: Ouais.
1: Ah mais oui, c'était l'air.
0: Masterclass.
2: Merci.
0: Tu as gagné effectivement ce jeu. Merci à tous. En tout cas, pour le jeu.

0: Merci à tous en tout cas pour votre participation. Malheureusement, c'est déjà la fin de cette émission. Merci à toute l'équipe autour de la table et merci à vous de nous avoir écoutés sur le 101.5 FM. Toutes les chroniques et le débat sont à retrouver en podcast sur radio-g.fr et restez connectés sur notre Instagram @zapping-radio-g. Alors, petite pour vous prévenir, on ne sera pas là en juillet. Du coup, on se retrouve en août.
1: Ouais.
0: On
1: sera là. Pas là en août, mais
0: c'est pas grave. Et après, on se retrouvera encore à la rentrée en septembre.
2: Ouais, on se retrouvera.
0: Du coup, bon mois de juillet. J'espère qu'il fera pas trop chaud pour vous.
3: Ouais. Ou alors, bonnes vacances si vous êtes en vacances.
0: Ouais, bonnes vacances si vous avez des vacances.
3: Et puis ça. Force si vous n'êtes pas en vacances.
0: Ouais, force si vous travaillez dans la chaleur aussi parce qu'il y a plein de métiers.
1: Ouais, et puis, non, franchement,
0: il y a des gens sur des plateaux de télévision qui sont là. N'importe quoi. La chaleur, c'est que des degrés.
3: La 35 chaleur.
0: Degrés, on vit bien sur 35 degrés.
3: Et c'est des gens qui ont la clim dans leur
0: taxi privé. Ils sont climatisés. Bon, c'est bon.
2: Dans notre débat.
3: C'était le coup de gueule quotidien.
0: Voilà. On se retrouve très bientôt en tout cas pour une nouvelle émission du zapping des lycéens. Prenez soin de vous et à très vite sur Radio G. Bisous tout le monde.
2: Bisous. Bisous.

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1: Bonjour à toutes et à tous, à l'écoute des RFI en direct de Paris, il est 18h.
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1: 16h, temps universel, soyez les bienvenus, nous sommes le mardi 23 juin, journée la plus chaude jamais enregistrée en France. Il fait extrêmement chaud dans de nombreuses régions d'Europe. Pour le chef de l'ONU, Antonio Guterres, le monde doit agir pour limiter le réchauffement du climat. L'Assemblée nationale française vient d'approuver, d'adopter le principe d'une autonomie de la

0: Dans ce journal aussi, à la page écho, nous parlerons investissement d'argent dans l'intelligence artificielle. Les investisseurs ont peut-être été trop gourmands, nous explique Jeanne Bartoli. Et puis enfin sport, au mondial de football, on se penche dans un instant sur un match, Angleterre-Ghana. Nous serons à Boston avec Thomas de Saint-Léger. Le monde doit agir avec beaucoup plus d'urgence pour limiter le réchauffement du climat. Une fois de plus, le chef de l'ONU, Antonio Guterres, presse le monde d'agir. Notre système énergétique alimente la crise climatique, rappelle le secrétaire général des Nations Unies aujourd'hui en déplacement à Londres. L'Angleterre, comme de nombreux pays d'Europe, souffre de la chaleur. Comme je vous le disais, ce mardi 23 juin 2026 est la journée la plus chaude jamais enregistrée en France depuis le début des mesures en 1947. De nombreux records de température ont été battus cet après-midi. Pour les personnes qui ne sont pas habituées à la chaleur, c'est donc très difficile à supporter. Marius Lafont, bonjour.
1: Bonjour.
0: Le climatiseur, cet appareil qui sert à rafraîchir l'air, remporte du coup un large succès.
1: Eh oui, en Guadeloupe, un département français des Antilles, 50% des résidences principales, c'est-à-dire les maisons qui sont tout le temps occupées, ont des climatiseurs. En France métropolitaine, située en Europe, ce n'est que 30% d'après HelloWatt, une entreprise spécialisée dans l'énergie. Les logements deviennent vite brûlants, comme à Paris où travaille Monsieur Maduit. Il est installateur de climatisation et il a de plus en plus de clients.
2: On a pratiquement 300 fois la demande de l'année dernière à la même période. Là, on est vraiment débordé, on ne sait plus où y aller. Parce qu'on ne peut pas les assumer, on ne peut pas les absorber. Pour vous dire, nous, les installations, on est à 2 mois d'attente, de délai.
1: Face à la demande, M. Maduit doit traiter certains clients en priorité, c'est-à-dire en premier.
2: À un point, on peut même pas prendre des nouvelles commandes pour tout de suite. J'ai quelques demandes où il y a des handicapés, les filles en priorité. Les autres, je peux pas les assumer.
1: La climatisation protège donc les personnes âgées ou handicapées, mais elle a des défauts. Par exemple, en refroidissant l'intérieur des maisons, elle réchauffe l'air extérieur, surtout en ville où les maisons sont serrées. Et puis, elle consomme beaucoup d'électricité, parfois produite en brûlant du charbon ou du gaz. Résultat, en créant du froid, la climatisation peut augmenter le réchauffement du climat.
0: Merci beaucoup Marius Lafont pour toutes ces explications. Il est 18h03 à Paris, en pleine négociation avec les États-Unis. L'Iran pose ses conditions. Contrairement à ce que disait hier le vice-président américain J.D. Vance, l'Iran refuse l'accès des inspecteurs de l'AIEA. Le régime iranien ne veut pas que des inspecteurs de l'Agence internationale de l'énergie atomique viennent sur ses sites nucléaires. Autre sujet de désaccord, autre point qui pose problème, l'argent iranien bloqué à l'étranger depuis des années par les États-Unis. Seul l'Iran aura le contrôle de ce qu'on appelle les avoirs iraniens. C'est ce que dit l'ambassadeur iranien aujourd'hui auprès de l'ONU. Comprendre cet argent qui doit être débloqué dans le cadre de cet accord avec les États-Unis. Hier, le vice-président américain a affirmé que Washington aurait le contrôle de cet argent pour empêcher notamment que cet argent finance le terrorisme, dit Washington. Mais d'après l'ambassadeur iranien Ali Bahreini, seul l'Iran décidera.
3: Conformément au protocole d'accord, les avoirs iraniens doivent être débloqués par les États-Unis et l'Iran doit avoir pleinement accès à ces avoirs qui ont été gelés à l'étranger. Et l'Iran est le seul pays à décider de l'utilisation de ces avoirs. Aucun autre pays ni aucune autre entité n'aura son mot à dire sur la manière dont ces avoirs devraient être utilisés par l'Iran. Je rejette toute affirmation selon laquelle un autre pays aurait un rôle à jouer pour influencer ces décisions ou ces processus. Bien sûr, certaines dispositions techniques doivent être prises par les États-Unis et le Qatar, car les avoirs ont été gelés par les États-Unis et qu'au moins une partie de ces avoirs se trouve au Qatar.
0: L'ambassadeur iranien auprès de l'ONU aujourd'hui à Genève. Alors malgré la baisse du prix du pétrole et la poursuite des négociations entre l'Iran et les États-Unis, l'inquiétude continue sur les marchés boursiers. Voilà qu'en 24 heures, les valeurs de la tech, les valeurs liées aux nouvelles technologies comme l'intelligence artificielle, sont en forte baisse. À l'ouverture à Wall Street cet après-midi, le Nasdaq a chuté de plus de 2%.

0: Mais il faut se dire que la moindre petite épingle peut éclater une bulle. Et actuellement, il y a beaucoup de bruit sur le plan géopolitique, notamment des deals qui tardent à venir venant des États-Unis et l'Iran. Il y a aussi pas mal de tensions vis-à-vis des attentes inflationnistes parmi les investisseurs qui s'attendent à la rentrée à ce que la Fed monte les taux. Et voilà, il y a beaucoup de bruit et ça, c'est pas bon quand on est dans une bulle. Et on va voir, hein, c'est les prochaines séances, si vraiment on a un éclatement. Normalement, en cas d'éclatement, on descend à pic. Pour l'instant, c'est quand même assez mesuré. Voilà, il va falloir être un petit peu patient. On est un petit peu dans un entre-deux mondes.
1: Les explications sur le même sujet d'Antoine Andréani. Il est économiste. La Corse, les députés français viennent d'approuver par 271 voix contre 202 une réforme constitutionnelle qui vise à accorder une autonomie au sein de la République à la Corse, une perspective qui divise au sein de la classe politique et qui devra ensuite passer l'épreuve également des sénateurs. Alors, ce texte gouvernemental prévoit notamment d'accorder davantage de pouvoir à la Corse. On referme ce journal en parlant de football. À la Coupe du Monde, dans 1 heure, Portugal-Ouzbékistan. Un peu plus tard, 22 h, heure de Paris, l'Angleterre et le Ghana vont se rencontrer. C'est un duel à Boston entre les deux équipes victorieuses de leur premier match. Un duel entre très proches joueurs aussi, car plusieurs joueurs de la sélection ghanéenne évoluent en Angleterre. 3 sont même nés en Angleterre. Parmi eux, l'étonnant Antoine Semenyo, longtemps snobé par les grands clubs. À Boston pour RFI, Thomas de Saint-Léger.
2: Antoine Semenyo!
3: Voilà un joueur que l'Angleterre regrette sans doute. Antoine Semenyo est né à Londres il y a 26 ans, mais c'est le pays de ses parents que cet ailier puissant défend à l'international.
4: Pour ma famille, mon Dieu, ça compte beaucoup. Mais d'ailleurs, la question ne s'est jamais vraiment posée. Le Ghana est venu me chercher quand j'avais 20 ans, donc c'était impossible à refuser.
3: Il faut dire qu'en Angleterre, le jeune londonien passe longtemps sous les radars, recalé des centres de formation, tout proche d'arrêter, obligé finalement de passer par les petite division. Antoine Semenyo vient de loin, revanchard et plus que jamais motivé ce soir.
4: J'ai hâte d'y être et je crois que c'est le cas pour toute l'équipe du Ghana. On a quelque chose à prouver.
3: Joueur imprévisible, habile des deux pieds, Semenyo est aujourd'hui connu, respecté, redouté. La preuve, Manchester City a misé 75 millions d'euros pour le faire venir de Bournemouth en janvier. Paris gagnant et relation complice avec l'entraîneur d'alors, Pep Guardiola.
4: Il était souvent sur mon dos. J'ai beaucoup appris de lui. Il est incroyable, l'un des meilleurs entraîneurs du monde. Je suis heureux de pouvoir dire qu'on a travaillé ensemble pendant 6 mois. C'est précieux et ça va continuer à me servir dans le futur.
3: À lui maintenant de faire briller l'étoile noire du Ghana comme ses héros d'enfance, quart de finaliste en 2010. Thomas de Saint-Léger, Boston RFI.
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0: Joueurs et joueuses radiophoniques, bonsoir et bienvenue dans notre QG. Nous sommes là pour nous amuser ensemble. Et quand je dis ensemble, c'est avec vous aussi, auditeurs, car cette émission est bien sûr interactive. Rendez-vous sur le site radio-g.fr et ouvrez le chat pour répondre à nos questions. On est aussi en vidéo sur le site de la radio. Vous cliquez simplement sur le live vidéo pour nous suivre en vidéo. On est tout dégoulinant de sueur. Je crois qu'on est extrêmement sexy ce soir.
1: Bien sûr.
0: On va pas vous mentir, on est comme vous au bout de notre vie avec la canicule. Mais arrêtons de nous plaindre. On a les mêmes températures qu'à Las Vegas, donc pas la peine d'y aller.
2: Pas les mêmes casinos par contre.
0: Non. Bah, on a Auchan, on a des casinos quand même un petit peu, je sais pas. Bon, alors beaucoup de vos chroniqueurs ont déclaré forfait, ne seront pas là ce soir, équipe réduite donc pour jouer avec nous, mais ils sont chauds. Tu m'étonnes. Bonsoir Clément 1.
3: Bonsoir.
0: Bonsoir Clément 2.
4: Bonsoir.
0: Bonsoir Florian.
5: Bonsoir.
0: Voilà, il y en aura peut-être en chat les autres chroniqueurs. Il y a Mappy qui vient de se connecter.
6: Bonjour
0: Mappy.
6: Et puis
0: peut-être les autres qui vont se connecter tout à l'heure pour pouvoir jouer également avec nous. Vous allez sur radio-g.fr.

0: Allez, on parle de l'été, on parle de chaleur, on parle de tout cela. Eh bien, on a une petite question de mamie.
1: Ah.
0: À savoir si nous, on va pouvoir aider justement aussi. C'est parti.
2: Salut le Jones, c'est mamie. Bon, je suis pas encore clamsé, mais ça va pas tarder avec cette température. En plus, je m'hydrate pas avec de l'eau. Hein. Enfin bon, c'est pas bon du tout. Bref, ma question du jour. Avez-vous des astuces pour bien dormir en période de canicule? Allez, je vous écoute et après, je vous donne les miennes.
3: Ah oui.
0: Alors, des astuces pour dormir en période de canicule.
3: Le fameux pied à l'intérieur de la couette et l'autre au-dessus de la couette pour un maximum de fraîcheur.
0: Ah bon ?
3: On retourne, mais bien sûr.
0: Pourquoi pas les deux pieds en dehors ?
3: Mais parce que, en fait, ce qui est intéressant, c'est le contraste. C'est le fait que tu ressentes la fraîcheur parce que l'autre... Pareil, retourner l'oreiller pour avoir toujours un côté frais.
0: Ah ouais, au bout d'un moment, il ne va pas être frais. Hein.
3: Et bien, il faut prévoir deux oreillers. Voilà.
0: Ah d'accord, ok.
1: Et du coup, tous les quarts d'heure, tu retournes ton oreiller.
3: Voilà,
0: okay.
3: Tu ne dors pas.
1: Et tu dors pas.
3: Mais au moins,
1: okay,
3: t'es frais. T'es
0: d'accord.
3: Frais.
0: Est-ce que Clément...
1: Non,
0: pas d'idée.
1: J'ai pas d'idée.
0: Habillé, nu?
1: J'ai entendu dire que nu, c'était une fausse bonne idée.
0: Bah ouais, on est en sueur, ça gratte sur les tissus.
3: Mais ce que je préconise, c'est en manteau, moi.
0: Non, mais juste un petit t-shirt léger, c'est peut-être mieux, non? Je sais pas. Florian?
4: Une idée.
0: Bah, par rapport à votre expérience, déjà, on veut savoir. Vous êtes habillé, vous êtes en pyjama, vous êtes comment ?
3: Habillé.
0: Habillé, pyjama ?
4: Ah non, rien du tout. Sur le drap, rien du tout.
0: D'accord, ok. Et Clément ?
1: En caleçon.
3: Et le ventilateur, alors ? Oui. Bon ou pas pour dormir ?
0: Ah, aussi. Si. Bah, ça sèche pas mal. Hein.
3: Bah ouais.
0: Le problème, c'est
1: que ça fait du bien, ça fait du bien quand
0: oui,
1: même.
0: Oui, mais ça nous envoie toutes les poussières qu'il va récupérer dans le nez. Et donc, ça peut être un peu. Bon. Et on va voir peut-être que mamie, elle a des idées qu'on n'a pas eues. C'est parti.
2: Salut Agent, ça c'est Mali. Alors toi, cette nuit avec la canicule, t'as pas dormi? T'as passé des heures à te retourner dans ton lit comme un poulet sur la broche? Bah évidemment. Ah, heureusement que tu m'écoutes. Bon allez, astuce numéro 1. La méthode égyptienne. Les pharaons vivaient dans le désert et dormaient quand même. Prends-en de la graine. Tu prends un drap propre. Pas le machin en synthétique qui pue la ch'touille, hein. Tu le passes sous l'eau fraîche. Tu l'essores bien. Pas trempé, hein, juste humide. Et tu dors dessous. L'évaporation va pomper ta chaleur corporelle toute la nuit. De la physique, mon poussin. Ouais, je sais, toi, la physique. Bon, allez, astuce numéro 2. Avant de te coucher, tu passes tes poignets sous l'eau froide. 30 secondes. Tes chevilles aussi. À ces endroits-là, les veines sont juste sous la peau. Le sang qui refroidit là, il repart refroidir tout le reste du corps. C'est un climatiseur intégré que t'avais pas remarqué. Ouais. T'as un corps humain depuis 20 ans et tu savais pas ça, hein? Ah, ben non, forcément. Astuce numéro 3. Mets ton oreiller dans un sac. 15 minutes au congélateur avant d'aller te coucher. Tu verras, c'est la révolution. Et sors les pieds des dents. Les pieds, c'est le thermostat naturel de ton corps. C'est scientifique, mon grand. Si tu les caches sous la couette en pleine canicule, c'est comme Mathieu Chauffal en juillet. Qu'est ça, même un GPS se perdrait dans ta logique. Bon, sinon, tu bois de l'eau fraîche, hein. Pas glacée. Trop froide, ça crampe le bide. T'as pas besoin de ça par 42 degrés. Et si t'as le vertige, ou que tu pisses plus, tu appelles le 15, pas mamie. Allez, salut Agents. C'était mamie dans ta radio. Hey, même ton ventilateur est en moins de toi.
0: Eh ben, à tester.
3: Et voilà.
0: Ouais.
3: Les pieds, pas dans la couette.
0: Ouais, tu vois, mais c'est les deux pieds, elles, qui vont dehors. À le coup des draps, je savais pas.
1: L'oreiller au congèle, on va tester.
0: L'oreiller au congèle, ça peut être sympa.
3: Et puis draps, les chevilles sous l'eau froide.
0: Ouais, peut-être, ouais, c'est vrai, c'est possible que c'est là que ça... Parce que les pieds gonflent à cet endroit-là aussi, parce que c'est là que ça passe le moins. Donc ouais, c'est peut-être intéressant. Et puis peut-être les draps. En tout cas, merci pour mamie. Allez.
1: Elle sait plein de choses. Hein,
0: ouais, c'est plein de choses. Ouais. Alors l'été, c'est le 21 juin. Il s'en est passé des choses le 21 juin. Voici le jeu de Florian.
5: Florian, Florian, c'est la question de Florian.
1: Et oui, en effet, tous les ans, il se passe plein de choses le 21 juin, mais Wikipédia ne retient que quelques événements.
0: C'est dommage.
1: C'est dommage.
0: T'as réussi à faire une chronique quand même.

0: nation encore fragile. Grâce à moi, la Constitution américaine,
1: la signature de la Constitution
0: entre enfin en vigueur, presque, et les 13 colonies peuvent devenir un pays structuré. Sans mon accord, tout aurait pu vaciller. Que suis-je ?
2: Alors, c'est un état entre le Vermont et le Maine.
1: On est aux États-Unis.
0: Alors, il faut trouver un état américain. Il faut trouver un événement.
2: C'est le Connecticut.
0: Non,
1: plus
0: mais,
1: simple.
0: Mais
2: c'est le New York.
1: C'est pas loin.
0: Par là-bas.
3: Nouvelle-Angleterre.
2: Non.
1: Washington.
2: Massachusetts.
0: Non, encore un.
2: New Hampshire.
0: Tout à fait.
1: Ah, le New Hampshire.
0: Le New Hampshire.
1: Et donc, il y a un truc qui a été signé au New Hampshire un 21 juin.
0: En fait, le New Hampshire, le 21 juin 1788, ratifie la Constitution américaine.
1: Un an avant que nous on coupe les têtes, dis donc.
0: Voilà. Et il fallait au moins 9 États pour ratifier totalement la Constitution américaine pour que en fait, ça devienne vraiment les États-Unis. D'alors, 13 colonies à la base.
3: Ok, donc avant ça, ce n'était pas encore les États-Unis parce qu'il n'y avait pas encore assez d'États pour. C'est ça.
0: Non, il y a eu la déclaration d'indépendance.
1: Ils n'étaient pas fédérés, quoi.
0: Il y a eu la déclaration d'indépendance le 4 juillet 1776.
3: Ouais.
0: Mais après ça, il y a eu encore la guerre avec les Anglais. Ouais. Et il a fallu encore un peu de temps pour que les États. Un par un, ratifie.
1: Il n'y avait pas de président général. Parce que chaque,
0: alors, si, il y a eu Washington quand même, ouais. Qui était un peu l'homme, peut-être pas encore président, mais en tout cas l'homme fédérateur en tout cas.
3: Ouais.
0: Et après, chaque État reste indépendant encore aujourd'hui. Et du coup, il fallait adopter.
1: D'accord.
3: D'accord.
0: Alors ensuite, une question pour les Clément, tiens.
1: Ah merci, moi je m'en vais.
3: Voilà. Ça sent le sport.
0: Alors, je suis un match.
1: Ah oui, d'accord.
0: Joué sous un soleil écrasant. À plus de 1800 mètres d'altitude, où deux équipes mythiques se rendent coup pour coup. D'un côté le numéro 10, de l'autre le numéro 10. Un pénalty manqué, des actions d'anthologie, un suspense qui dure jusqu'au tir au but. Ce jour-là, la France écrit l'une de ses plus belles pages de football. Que suis-je ?
1: Donc c'est une finale.
0: Quel match ? Quel
1: numéro match 10, donc c'est avec Platini peut-être, ça doit être dans ce genre-là.
2: Et un truc qui se termine, tir au but.
1: Et puis c'est sur un plateau, c'était aux États-Unis peut-être sur les hauteurs, tu sais, en montagne. C'est aux États-Unis,
2: c'est
1: ça. Alors,
0: c'est pas aux États-Unis,
2: mais c'est au Mexique.
0: C'est pas loin, c'est
2: Guadalajara.
1: Mexique.
2: C'est le fameux France-Brésil.
0: Tout à fait.
2: De 90 6.
0: C'est le quart de finale
2: France-Brésil. Luis Fernandez.
0: De la Coupe du Monde 86,
2: oui.
0: Effectivement. Donc il y a Platini en 10, il y a Zico qui était le numéro 10 du Brésil.
2: Okay.
0: Voilà, donc il y a eu égalité.
2: Oui. Mm-hmm.
0: Match nul, puisque les Brésiliens ont raté leur penalty pour mener. Pas loin de la fin du temps. Et du coup, ça s'est terminé au tir au but et la France a gagné au tir au but.
2: Et la France perdra en demi-finale contre l'Allemagne.
3: Ah oui, c'est cette année-là, oui, le fameux drame.
2: Ah, non, c'est 4 ans après. La France avait déjà perdu contre l'Allemagne en demi-finale 82, et donc le drame de Séville 82. Et en 86, la France.
1: Je croyais qu'il disait le truc de la Coupe du Monde de cette année. Tu sais, ouais, mais je sais déjà, France
2: perdra. Et la France perdra de nouveau en demi-finale contre l'Allemagne en 86, en demi-finale 2-0, je crois.
0: D'accord. Mais c'était déjà du coup un petit peu au Mexique. Entièrement au Mexique.
2: Oui, Guadalajara.
1: Ma fille avait dit dans l'Équateur. Bon.
0: Allez, autre 21 juin. Je suis une nuit d'angoisse et de poussière. Une escapade, qui devait mener très loin. Vers une frontière amie. À bord d'une berline trop voyante, un homme au visage connu tente de traverser l'est du pays sous un nom d'emprunt. Mais dans une petite ville tranquille, un maître de poste observe, compare, hésite, puis reconnaît ce voyageur dont le profil figure sur toutes les lèvres depuis des mois et surtout sur toutes les pièces.
1: Alors c'est la fuite à Varennes.
0: En quelques heures, l'affaire éclate, la route s'arrête et l'équilibre politique du pays bascule. Je suis effectivement l'arrestation de Louis XVI à Varennes.
1: Oui.
0: Le 21 juin de quelle année ?
1: Oui, non, mais c'est. Alors ça par contre, je ne sais pas.
0: 1791.
1: D'accord. Oui, c'était pas loin de la Révolution, oui. De toute façon. Mais,
0: c'est 2 ans après.
1: Mais parce que là, il a mis son visage sur toutes les pièces de monnaie, donc tout le monde connaissait son visage. Donc, quand
2: c'est pas.
1: Et donc, à un moment donné, on se dit tiens, c'est bizarre, je l'ai déjà vu. C'était pas les réseaux sociaux à l'époque.
0: Non,
1: mais
0: bien sûr.
1: Voilà.
0: Et oui.
3: Donc, mais ils arrivent quand même à reconnaître, parce qu'une pièce, des fois, c'est pas.
1: Ah si, lui, il était reconnaissable quand même. Oh, bah le roi quand même.
0: Oui, puis la tête des Bourbons est assez reconnaissable du coup.
3: Ok.
1: Et puis, il n'était pas en petit calèche non plus. Donc, voilà, on se dit tiens, c'est bizarre, il est bizarre ce monsieur.
0: Il n'est pas parti à pied avec son bâton non plus.
1: C'est ça.
0: D'un pèlerin. Alors ensuite, autre 21 juin, je suis une réunion secrète dans une maison isolée, quelque part entre champs et collines. Autour de la table, des responsables venus unir leurs forces pour un pays brisé. Mais ce jour-là, la porte s'ouvre sur des silhouettes en uniforme, venus mettre fin à l'unité naissante. Parmi les capturés, un homme au foulard. Messager infatigable, porteur d'un mandat venu de Londres, son silence deviendra une légende, son nom un symbole. Alors, qui suis-je, alors que suis-je ?
1: C'est pas le 18 juin, mais est-ce que ça a rapport avec le 18 juin, du coup, c'est le 21 ? C'est pas loin.
0: C'est un rapport indirect avec le 18 juin.
1: Donc c'est Deuxième Guerre mondiale.
0: Tout à fait.
1: Avec De Gaulle.
0: Oui.
1: Et alors, donc le 21 juin.
0: Ce n'est pas De Gaulle.
1: Donc ce n'est pas De Gaulle. Et ça se passe à Londres ou à Paris?
0: Ça se passe en France.
1: Ah, quelque part en France.
0: Oui.
1: D'accord. Est-ce que ça a rapport avec Jean Moulin, nous dit Mappy?
0: Tout à fait.
1: D'accord. Donc s'il s'est fait arrêter.
0: 21 juin 1943, arrestation de Jean Moulin. Par la Gestapo.
1: Bravo, Mappy.
0: Effectivement. Allez, la petite dernière. Je suis un moment où le pays confirme un virage amorcé quelques semaines plus tôt. Le message est clair, un souffle de changement traverse tout le territoire. Les équilibres politiques se recomposent, les visages du pouvoir se renouvellent et une couleur domine soudain l'hémicycle. Ce jour-là, une page se tourne et une autre s'ouvre, pleine de promesses et d'incertitudes. Que suis-je ?
1: Alors, c'est une élection ?
0: Une élection.
1: En France ?
0: En France.
1: Donc législative ?
0: Les législatives.
1: Ok, donc parce qu'ils ont dissous l'Assemblée, c'est ça ? C'était oui. À l'époque. Donc c'est Giscard, dissolution de l'Assemblée, oh là, c'est quelle année?
2: Mitterrand.
0: Un petit peu après, Mitterrand.
1: Ah, c'est Mitterrand.
0: Oui, et donc ce sont les élections de quelle année?
1: Alors 81, c'est Mitterrand.
0: Oui.
1: Et c'est le 21 juin 81
0: 21 juin 81, c'est le deuxième tour des législatives. Donc
1: d'accord.
0: Mitterrand a déjà été élu.
1: D'accord.
0: Un mois plus tôt, du coup.
1: Ok.
0: Et la gauche remporte 333.
1: À l'époque, ça se passait bien. Quand on élisait un président, oui, on élisait pour la suite, il va bien, quoi.
2: Une logique.
1: Voilà, maintenant on n'a plus cette logique.
0: Donc 333 sièges, soit presque 57% des sièges à l'Assemblée.
3: Ah ouais.
0: Donc une grosse partie.
1: C'est ce qui lui a permis de passer pas mal de choses. Hein.
0: Ouais. Du Parti Socialiste notamment,
1: ouais.
0: Qui gagne 120 et des poussières sièges. Et la droite n'obtient que 158 sièges, donc perd sa majorité,
1: ouais.
0: Du coup, à l'Assemblée nationale.
1: Bon, d'accord. Très bien. Ok, bien écoute, merci Florian pour toutes ces choses-là. Alors aujourd'hui, comme il fait chaud, je me suis dit, tiens, si on se faisait deux questions coquines aujourd'hui.
3: Ah oui.
1: Voici la première.
4: Bonjour les coquinous, c'est l'heure de la question coquine. Vous en avez de la chance. À la plage ou sous les cocotiers, les Français rêvent de faire l'amour dans l'eau, dans la mer ou la piscine. Vrai ou faux ?
1: Alors, est-ce que où c'est qu'ils aimeraient faire l'amour, les Français ?
2: Dans la mer, l'eau, elle est salée, ça doit être agréable, quoi. Piscine, il y a un côté un peu vacances.
1: Mais il y a du monde, hein, quand même. C'est pas.
2: Ah, ça dépend.
1: C'est rare d'avoir une piscine. Ah oui, il faut avoir une piscine à soi.
2: Voilà.
1: Oui, c'est quand même réservé à une jeune élite, quand même. Hein, ou t'es tout seul à la piscine.
3: Je pense que c'est un faux.
1: Un faux fantasme.
3: Ouais. Je dis, sur papier, ça paraît sympa, mais je pense qu'en vrai, ça peut être très agréable.
1: Surtout après, pratiquement, des fois, il faut mettre du gel et tout ça. Donc c'est compliqué dans l'eau, quand même. Ou un préservatif.
0: Tout dépend ce que tu fais.
1: Oui, après ça dépend ce qu'on appelle l'amour. C'est ça. Si ça reste très.
0: Non, mais tout n'est pas.
1: Très manuel.
0: Tout n'est pas possible à faire dans l'eau.
1: Oui, voilà, c'est pour ça.
0: Oui, c'est sûr. Enfin, facilement en tout cas.
1: Alors, d'après vous, si c'est pas là, ce serait où alors qu'ils auraient envie? Sur la plage
0: l'été.
1: Ou sur. L'été. Ouais, l'été.
2: Moi, je reste sur la piscine.
1: Toi, tu restes sur la piscine? Ou plus dans la chambre avec la clim ou...
0: Ah oui. Je suis plus à la piscine, sur le rebord de la piscine.
2: Ouais, voilà, le transat.
1: Ah oui. Il faut vraiment être tout seul. Quand même.
0: Mais pas à la plage, pas dans l'eau. Pas dans l'eau de mer. Bon, avec les algues et tout, t'imagines.
1: Allez, voilà la réponse.
4: L'IFOP a mené une grande enquête auprès de 2000 Français représentatifs. Les résultats sont sans appel. Plus d'un Français sur deux, 56%, fait plus l'amour durant les vacances d'été. Et une majorité, 57%, préfère le faire en dehors du cadre classique du soir au coucher. Et contrairement à tous les clichés des films de vacances, 67% des sondés placent la forêt et la campagne en tête des lieux où ils aimeraient faire l'amour dans la nature cet été. La plage arrive certes en deuxième position, mais la mer et la piscine sont boudées. Du côté des personnages qui font rêver, 41% des hommes fantasment sur la voisine de camping. Et un quart des femmes rêvent d'une aventure avec un secouriste, un surfeur ou un prof de sport ou Clément. Mais on ne sait pas lequel. Allez, bisous les coquinous. Et à bientôt pour une nouvelle question coquine.
1: Alors là, je ne savais pas, la plage. Pas la plage, mais la forêt.
0: La forêt. Campagne, la
2: avec, campagne. Avec les animaux, apparemment.
1: Ouais.
3: Moi, j'étais censé, mais ça faisait un peu exhibition.
1: C'est plus frais. On peut plus se cacher quand même.
0: Si personne,
1: on peut plus se cacher dans une forêt que sur une plage ou sur une piscine quand même. Hein.
3: C'est sûr. Ouais.
2: Il y a du matos en forêt. Tu peux.
1: Oula.
2: Non, mais c'est. Je veux dire, il y a des.
1: D'accord. On va passer à la suite. Qu'est-ce que tu penses?
2: Cette phrase.
1: Voilà, on va pas continuer la phrase.
0: Après, il y a des bestioles, du coup, c'est chiant, quoi.
1: Ouais, oui, ah, par contre, ouais, il peut y avoir des bestioles. Allez, on aura une autre question coquine tout à l'heure. On jouera avec les musiques de l'été, le personnage mystère et on visitera les 7 merveilles du monde. Mais avant, jouons avec Clément 1.

0: Clément.
1: Et oui, parce que l'été, et comme aujourd'hui, on l'a bien constaté, il fait chaud. Donc l'été, c'est la bronzette.
2: Qu'est-ce qui va nous sortir comme truc? Parce que alors, le thème de départ, c'était été et vacances.
3: Oui, oui, oui. J'ai très peur.
1: Été et vacances. Et bon, le point commun à tout ça, c'est, pour moi, c'était le soleil. Donc je voulais vous parler du soleil.
2: Oui, c'est ce qu'on a fait la semaine dernière, la dernière émission. C'est le thème de la dernière émission. Mais c'est bien.
1: C'est vrai, ah bon?
2: Ouais.
3: Non, c'est bon.
2: Mais c'est bon, on va trouver. Mais c'est bien, il a un thème d'avance. Enfin, de retard.
1: De retard, pas. Ah merde, du coup, vous avez peut-être la réponse aux questions.
2: Ah, ça dépend. Ça dépend, c'était sur quoi?
4: On n'a pas trouvé le soleil là-dedans.
1: Sur tout ce qui concerne le soleil.
2: Le soleil. Ah, on a passé pas mal de questions dessus. Mais vas-y.
3: Allez, on va y arriver.
2: Alors, du coup,
3: teste nos connaissances.
1: Du coup, voilà, c'est ça. C'est surtout, est-ce que vous avez retenu les.
2: C'était les choses de Jonathan.
3: C'était fait exprès.
1: Ah, pardon.
4: Révision, en fait.
2: On y va.
1: Alors, donc la taille du soleil, à votre avis, est-ce qu'elle fait 61 fois, 97 fois ou 109 fois la taille de la Terre, le soleil?
2: C'est même plus que 109 fois, on avait dit.
3: Il me semble que c'était.
2: On avait dit largement plus que 109. C'était presque un million de fois. Ouais. Non, c'était énorme. Hein.
1: Ah, je sais pas.
2: 109, c'est rien. Hein.
1: Ok.
2: C'est beaucoup plus.
3: Bah, je veux dire 109, du coup.
2: Ouais, bah 109, du coup. C'est minimum 109, en tout cas.
1: D'accord,
2: bah
1: écoutez, j'avais noté ce.
2: Et t'avais noté quoi?
1: 109.
2: Oui, ouais. C'est ça, mais mon avis, c'est plus. Hein.
1: Ok, bon, très bien.
2: Ou alors Jonathan a dit. Mapi a dit 109. Ou pas, Jonathan a dit des bêtises la dernière fois, mais.
4: Bon, il est plus grand, quoi.
1: Il est beaucoup plus grand.
2: Beaucoup plus grand.
1: Eh bien, en ce moment, on se plaint des hautes températures du moment, mais bien sûr, c'est pas grand-chose comparé à la température du soleil en son centre. Et justement, quelle est sa température?
2: Je sais pas qu'ils aient mis le thermomètre là-bas, mais
3: ouais.
2: Alors, c'est en millions de degrés.
1: C'est en millions de degrés.
2: Ah oui, oh la vache.
1: Faut trouver
2: 2 millions.
3: Oui, c'est canicule là-bas apparemment.
1: C'est plus que 2 millions.
2: Ah, c'est plus que 1 million.
3: 3 millions. Ah, moi je pense qu'on est dans les centaines de millions. Hein.
2: Oh non.
1: On est sur des.
2: Ça c'est le Tomahawk, le machin, les qu'on fait, on essaie de faire. Mais là,
1: ça a deux chiffres.
2: Et 50
1: c'est
2: millions.
1: Moins.
2: 17. 25 millions.
3: 38 millions.
1: Non, moins.
2: Donc 25 moins.
4: 22 millions.
1: Un peu moins encore.
3: 19 millions.
1: 19 millions.
2: 19 millions de degrés.
1: Ouais. Finalement, est-ce qu'on a.
2: Faut arrêter de se plaindre. On est qu'à 41.
1: Est-ce qu'on a la place de se plaindre,
2: franchement.
1: Quelle est la vraie couleur du soleil?
2: On l'a eu.
4: Alors, jaune.
3: C'est blanc.
2: Non, c'est blanc.
3: La lumière est blanche.
1: Tout à fait. Est-ce qu'on vous a expliqué pourquoi?
2: Oui, parce que la lumière est blanche.
3: Et l'atmosphère fait en sorte que. Ouais, c'est ça, la lumière.
2: Elle filtre les lumières bleues, donc il reste.
3: Mais la lumière est blanche.
1: Tout à fait.
2: C'est pour ça que le ciel est bleu.
3: Ah, on est bon. On a révisé, c'est bon.
2: Oui, on a révisé.
3: Ok, allez, alors, on enchaîne.
1: En minutes, combien de temps mettent les rayons du soleil à arriver jusqu'à nous?
2: 8 minutes.
1: Et, bravo.
2: Ça vient, on a révisé.
1: Le soleil tourne
2: sur. Paraît intelligent.
1: Le soleil tourne sur lui-même, vrai ou faux?
2: Oui, mais pas à la même vitesse.
1: Tout à fait. Et combien de jours il lui faut pour faire une rotation complète?
2: Ah, je sais plus ça. On n'avait pas posé la question. T'as des propositions?
4: Un tiers de jour.
2: Ouais.
1: Non, j'ai pas de proposition. Ouais, c'est
2: un jour terrestre, quoi. Combien d'heures, quoi? 24 heures
1: Non, c'est en jour.
2: C'est en jour. Bah, moins un jour terrestre, du coup. Parce que jour, ça veut rien dire.
4: En jour solaire ou en jour terrestre?
3: C'est en jour, quoi.
2: C'est en jour. C'est jour, c'est 24 heures.
1: Ah oui, bah, je sais pas. C'était marqué
2: en
1: jour.
2: Oui, bah, en jour, c'est pas vrai.
1: En jour terrestre.
2: Alors, je sais pas, il met en.
1: Moins d'un mois.
2: Ouais, 30. Alors, 25 jours.
1: Ah, un petit peu plus.
3: 28.
1: Un petit peu moins. 27.
2: 27 jours.
1: 27 jours.
2: D'accord, ok.
1: 27 jours. On sait que le soleil s'éteindra un jour.
2: Oui.
1: Mais pas tout de suite, évidemment, je vous rassure. À votre avis, à quel moment de sa vie se situe le soleil en ce moment? Est-ce qu'il est au quart de sa vie, au tiers de sa vie?
3: Non, il est jeune.
1: Ou à la moitié
3: pour
1: de sa
3: moi,
1: vie.
3: Il est vieux.
2: Ah, mais non, il est jeune.
3: Pour moi,
2: il est jeune.
3: Vieux.
2: Non,
3: il est au deux tiers de sa vie, un truc
2: comme ça. Non, il est un tiers de sa vie. C'était quoi le.
1: Un tiers. Quart ou la moitié?
2: Un tiers.
3: Ouais, la moitié.
4: Il a la moitié.
2: Non, un tiers. C'est une jeune étoile.
1: Alors apparemment, d'après les estimations, il est à la moitié.
2: Moitié, ouais. D'accord. Mmh. Bon, bah alors moitié.
3: Là, il faut faire attention, il faut se précipiter parce qu'bientôt il s'éteint.
1: Ouais.
2: Oui, bah, voilà, quelques millions d'années.
1: Là, il a 4,5 milliards et apparemment, il reste encore 5 milliards devant lui. Donc voilà, on a pas.
4: D'accord. Ouais, bah si, on peut avoir manchot.
2: Oui, par contre, s'il pouvait s'éteindre un tout petit peu.
1: Combien de temps en avion de ligne il faudrait pour atteindre le soleil depuis la Terre?
3: En année-lumière.
1: En année, je pense qu'il faut
2: 300 ans, 400 ans.
3: Plus que ça.
2: 500 ans.
3: Plus que ça.
4: Déjà, les années lumière.
2: Ah, c'est moins que ça.
3: C'est moins que ça.
1: Beaucoup moins.
2: Ah bon?
1: Ouais. On a deux chiffres, on est sur.
2: Alors, 50 ans.
1: Moins.
2: Ah bon?
1: Moitié moins, ouais.
4: 25 ans.
3: Très étonnant. 3 heures à peu près.
2: Un avion de ligne?
1: Ouais, ils disent à 900 km/h de.
2: Non,
3: à 900 km/h un avion de ligne.
2: Non.
3: Bon, bah, on va dire 20 ans.
2: Bon, 20 ans.
1: C'est ça, ouais. 20 ans. 19, un petit peu moins, ouais. 19 ans.
3: D'accord.
2: Parce que la lumière met 8 minutes à venir, donc ça fait quand même.
3: Ouais,
4: Après, c'est pas une bonne idée. Hein.
3: Non, ouais.
2: Finalement,
3: mais
2: on a pas envie
3: d'y aller. Est capable. Hein.
2: Oui.
1: Mmh. Oui, un jour, il le fera. Hein.
3: Oui. Il n'y a pas de souci.
2: Il l'a fait, il a envoyé une voiture. Une Tesla,
3: non, mais si lui, il peut monter, je vais dans l'avion et direct sur le soleil.
2: Il y avait qu'un mannequin dans la Tesla.
3: On va pas. Voilà. C'est OK.
2: Mais comment t'es, toi? On peut pas dire ça. Tu auras des problèmes.
1: Et donc, il dit soleil, il dit aussi système solaire. Alors, je ne sais pas si vous en avez parlé la dernière fois.
2: Alors, faut, ah, tu ne vas pas nous demander les planètes.
1: Non.
2: Ah.
1: Et je vais vous parler de Saturne, parce que selon un scientifique, sur Saturne, il pleut quelque chose. Alors, j'ai trois propositions. Est-ce qu'il pleut de la lave, de l'or ou des diamants?
3: Des diamants, des
2: Ah oui, moi, ça me dit quelque chose.
3: Ouais, ça me dit quelque chose.
2: Ça me dit quelque chose. De la lave, non, parce que c'est une planète gazeuse, en plus.
3: Oui, donc il n'y a pas de raison que la lave.
2: L'autre, c'est quoi? L'or, bah non, c'est une planète. Non,
3: bah,
2: c'est
3: sinon, on y serait déjà allé depuis longtemps.
2: C'est que mon avis, c'est du carbone.
4: Après, ça peut être du gaz à l'état liquide qui peut.
2: Ah oui.
3: Moi, je dis.
2: Mais vu la pression, à mon avis, ça doit être du carbone. Et donc, si c'est du carbone, ça doit être des diamants.
4: C'est du méthane.
1: C'est bien des diamants. Des diamants. Parce qu'effectivement, apparemment, il y a des.
2: Mapi avait raison, elle a dit diamants.
1: Eh bien, bravo Mapi, effectivement, parce qu'en fait apparemment il y a des tempêtes express où en fait le méthane se transforme très vite en carbone puis en diamant, enfin voilà, il y a une transformation très rapide, donc c'est bien des diamants.
4: C'est comme des grillons chez nous mais en diamant quoi.
1: Voilà, donc c'est un peu plus classe quoi.
2: Ah ouais.
1: Concernant Vénus, il y a une particularité qui, enfin il y en a certaines, mais il y en a une en particulier qui la caractérise. Donc est-ce que c'est la seule planète qui ne tourne pas sur elle-même? Est-ce que les jours sont plus longs que les années? Ou elle ne voit jamais le soleil car elle est toujours cachée par les autres planètes?
2: Les jours sont plus longs que les années, c'est-à-dire qu'elle tournerait tellement lentement qu'elle fait carrément le tour avant.
4: Alors, Vénus, elle est éclairée par le Soleil parce qu'on la voit de la Terre.
2: Bah oui, c'est la seule étoile qu'on voit.
4: Donc si on la voit, c'est qu'il y a de la lumière dessus. Donc,
2: oui, donc c'est pas ça. C'est possible qu'elle tourne. Alors qu'elle tourne pas, c'est sûr que non, puisqu'elle tourne toutes. Donc ça peut être que l'autre où elle met plus d'un jour. C'est ça. C'est quoi
3: plus de jours que de.
1: Est-ce que les jours sont plus longs que les années?
3: Allez,
4: je pense. Ouais, oui. Je pense qu'elle tourne parce qu'elle est. Elle est près du Soleil.
2: Mais toutes les planètes
4: tournent. Près du Soleil, tournent plus vite.
2: Non, mais elles tournent toutes.
3: Mais oui.
1: Ah, mais tournent sur elle-même. Hein.
2: Oui, sur elle-même. Oui, bah oui. Si c'est des boules, elles tournent sur elles-mêmes.
4: Elles tournent sur.
2: Donc je pense que c'est plus
4: l'année et les jours.
2: L'année et le jour.
1: C'est ça. Oui, tout à fait. Parce qu'elle met 220 jours à graviter autour et 243 à tourner sur elle-même, en jour humain. Quoi.
3: Ça fait une sacrée journée de boulot. Hein, quand
1: c'est ça.
3: Termine,
1: ça fait bizarre de se dire ça quand même, de se dire qu'une journée...
2: I'm a Venus. Mmh, je sais
1: pas bon, je l'expliquerai en temps. culture générale.
2: Oh.
1: On va parler des planètes, justement.
2: Oui.
1: Donc, entre Vénus et Mercure... Qui est la plus chaude? Donc si vous faites de la
2: division. Bah Mercure, c'est parce que c'est la plus proche du Soleil. C'est la plus proche du Soleil.
3: Moi je dis Mercure, mais je crois que Vénus est particulièrement chaude, mais je dis Mercure.
2: Ouais, bah, c'est la plus proche du Soleil.
3: Non, mais il y a peut-être un piège dans l'histoire.
2: Ah bon?
3: Mercure. Mais je crois que c'est Mercure quand même.
2: Bah l'autre c'est une planète gazeuse, alors est-ce que elle serait chaude?
3: Non, mais attention toi.
2: Ouais. Bon, moi je dis Mercure.
1: Et effectivement, tu avais bien senti le coup, Clément.
2: Ah, c'est
1: bien Vénus.
2: C'est Vénus qui est plus chaud que Mercure.
1: Oui, parce qu'en fait, bien que effectivement Mercure soit plus proche, Vénus a une atmosphère plus dense, donc ce qui fait qu'elle a plus
2: d'effets de serre et tout ça. Et elle cumule tout.
1: Voilà, elle cumule plus que Mercure, et donc du coup,
2: elle
1: se retrouve un peu plus chaude.
2: Et bien.
1: Et petit retour sur la Terre aussi, hein, qui fait partie du système solaire. Notre poids varie selon notre emplacement sur la Terre. Est-ce que c'est vrai ou est-ce que c'est faux?
2: Oui. Oui, si on est au-dessus d'une montagne, on est moins lourd.
1: Alors,
4: on a la même masse, mais on n'a pas le même poids.
2: C'est ça.
1: Voilà. Et donc, effectivement, et en fait, on est plus léger au niveau de l'équateur et plus lourd sur l'épaule.
2: Ouais.
1: Voilà, c'est ça. Et donc, c'est ce qui explique que.
2: Ah oui, il y a aussi, suivant l'emplacement, parce que même au niveau aussi, si tu te mesures en haut de l'Everest ou en bas, tu n'as pas le même poids non plus.
1: Oui, voilà.
2: Effectivement, au pôle aussi, d'accord. C'est possible.
1: Ouais. Et donc, en fait,
2: elle est ovale, de toute façon, donc effectivement, c'est peut-être ça aussi.
4: Elle est plate.
2: Elle est pas tatoïde. Ouais.
1: Et donc, ce phénomène-là explique aussi que les fusées décollent depuis des zones proches de l'équateur et pas.
2: Ah oui, ça, c'est pour avoir la force centrifuge. Quand tu es à l'équateur, c'est là que ça va plus vite.
1: C'est ça. Mmh.
4: Et en fait,
2: ça fait un effet de fonde.
1: Tu as besoin de moins de force pour la fête.
2: On est rendu sur un magazine scientifique, là.
1: Ouais,
2: physique.
1: Voilà pour les petites questions.
2: Eh bien, c'est super. Bon, on a pris plein de choses et puis tu vois, on a révisé le soleil.
1: Voilà.
2: C'est très bien.
1: Ça permet de tester les connaissances. Voilà.
2: Bon, allez, Sonia n'est pas là, mais ça ne nous empêchera pas de jouer avec la musique.
0: C'est nous. C'est nous. Oui, bah, si c'est nous, c'est nous. C'est le Nono Show.
2: Voilà. Alors, c'est très simple ce soir. On va écouter une introduction musicale et il faut trouver la musique. Voilà. Et en plus, il y a un indice, puisque dedans, il y a le mot été ou le mot vacances dans le titre.
1: Okay.
2: Donc voilà.
1: Que français
2: ça
1: ou il y a l'anglais
2: très simple.
1: Aussi
2: il y a les deux.
1: Il y a les deux.
2: C'est parti.

0: Alors là, on a perdu déjà les deux Clément, puisque c'est quelque chose qui date un petit peu.
1: Ah, ça vient de Sonia, j'imagine. Que...
0: Alors, 1975.
1: Il y a été dedans.
0: Il y a été dedans, oui. Alors, c'est Joe Dassin. Et donc, c'est...
1: Les Indiens.
0: Oui.

0: Bravo, Mappy avait trouvé aussi.
1: Ah, bravo, Mappy.
0: Voilà, donc vous avez compris le principe. Donc c'est uniquement l'intro et il faut trouver la chanson qui correspond.
2: Enfin,
0: c'est parti. Et dedans, il y a un titre, soit été, soit vacances. Que fais-tu ?

0: Heureusement qu'il y a Mappy qui est là pour trouver quand même. Ah. Hein. Alors, non, vous n'avez pas d'idée du tout.
1: Bah, par contre, c'est plus l'intro, là, c'est la chanson que tu as dit. Ouais.
0: Éric Chardin, ça vous dit quelque chose? 1979, oh, non? Oui. Toi, ouais, tu dirais quoi?
2: Mais Normandie, là.
0: Non, avec un titre dans Été et Vacances, il faut qu'ils comprennent quand même.
1: Hein. Et c'est l'intro, et il faut Été et Vacances dans le titre, c'est quand même pas compliqué.
0: Si, il fait chaud. Hein. Bon, Mappy avait raison, c'était L'été sera chaud.
3: L'été

0: Donc ça date de 1979. La chanson a été coécrite par Didier Barbolivien alors que Chardin, Eric Chardin, envisageait d'arrêter la musique. Et ça s'est vendu à 300 000 exemplaires et ça a sauvé sa carrière. Voilà.
1: Ah ouais.
0: Alors Eric Chardin, c'est celui qui formait le duo avec Stone et Chardin.
1: Ah, ouais.
0: Voilà, dans les années 70. Leur séparation artistique en 75 avait laissé dans un relatif anonymat et ce tube en a ressorti. Voilà.
2: J'étais un peu endormi avec Stone.
0: C'était un peu Stone, c'est ça.
3: Ouais,
0: c'était bien essayé.
1: Joli.
0: Allez, suivante.

0: Alors, donc le titre, ouais, vous l'aviez.
1: Voilà
0: mais
1: l'été, faut... non,
0: ouais, voilà l'été.
1: Par contre, le...
0: Alors, qui chante hein? Voilà l'été, voilà l'été.
1: Voilà l'été.
0: Alors, ma pire a trouvé le titre, mais qui chante? Bon, voilà les paroles. Hein. Voilà.

0: ça vous parle quand même.
1: Oui, oui.
0: Alors, toujours pas de nom.
1: Et par contre, le nom.
0: 1988. Alors, ce tube a été de l'été était en réalité l'histoire d'un type coincé à Paris en août qui injurie ses voisins partis au sud. Donc, le refrain joyeux cache les paroles. Le métro sud, tout devient purulent. Donc, c'est pas très, très, très positif. Alors, le nom du groupe vient d'un videur de bar qui leur a crié « Sortez les négresses vertes » en désignant leurs cheveux teints. Voilà, ils ont trouvé ça tellement absurde qu'ils ont gardé le nom. C'est donc les négresses vertes en 1988.
2: Ah oui, d'accord.
0: Eh oui. Allez, suivant, facile celui-là.

0: Alors bon, j'attends rien des Clément, hein, mais non, voilà. 1983.
1: Vacances dedans.
0: Alors c'est en anglais.
1: Oh bon, oui, bah.
0: Summer.
1: Summer, summer.
0: Summer. Alors le clip a été tourné à Brooklyn. Summer. Voyez-vous. Okay. Et pendant le tournage, les dockers du port, eh bien, ils ont donné de la cocaïne aux chanteuses. Et donc la chanteuse a expliqué, c'est notre déjeuner. Et dans le clip, on allait réfuser avant midi et euphorique après. Tu m'étonnes. La chanson figure sur la bande originale de Karate Kid en 1984. Et il y a Taylor Swift qui a sorti une chanson du même titre en 2019 qui a fait totalement oublier l'original. Et l'original, c'était les Bananarama, Cruel Summer. Non, ça te dit rien du tout? Ça a quand même un...

0: Alors, je sais pas si vous remarquez, les garçons, le rythme des années 83.
1: Oui, c'est très lent.
0: C'est très très lent, hein. On dansait là-dessus, c'était le...
1: Ouais, c'est... Hein? Ça sent le déhanché quand même.
0: On a l'impression que c'est un titre qui est mis au ralenti.
1: Ouais. Oui, c'est vrai.
0: Hein? C'est dingue, hein. C'était ces années-là. Voilà. Allez, attention, introduction suivante.

0: Alors, vous avez dit oui, mais il faut trouver.
1: Si, Sex and Son.
0: C'est ça. Et de qui ?
2: Serge Gainsbourg. Gainsbourg.
0: Serge Gainsbourg, bravo. Si, Sex and
3: Son. Le soleil.

0: maintenant. On ne pourrait plus chanter ce genre de choses. Voilà. Bon, alors Gainsbourg lui-même qualifiait cette chanson de connerie. Elle s'est pourtant vendue à 400 000 exemplaires et est devenue le générique des Bronzés. Son attaché de presse de l'époque de Gainsbourg, chargé des promotions de disques, s'appelait Jackie. Le fameux Jackie, pas de Michel, Jackie du Club Dorothée.
1: Le Jackie Show.
0: Jackie Show.
2: Okay.
0: Voilà. Allez, intro suivante.

0: Alors, oui. Donc, Mappy a trouvé pour Gainsbourg, bravo. Donc là, c'était... Donc, tu as trouvé, tu m'as
1: c'est
0: dit...
1: C'est l'amour à la plage.
0: Ah oui, tcha-tcha-tcha. Alors, qui chante ça?
1: Niagara.
0: Oui, bravo.

0: cha-cha-cha. Alors, le nom de scène de la chanteuse Moreno est un anagramme de Monroe. Et le groupe Niagara est lui aussi nommé d'après un film de Marilyn Monroe. Ah. Double hommage, donc, pour Niagara en 1986. Le Aou cha-cha-cha illustre dans le clip un crabe qui pince un nez et un enfant qui tape sur la tête avec une pelle de plage. Voilà, c'est complètement magnifique. Absurde.
1: Des clips de l'époque.
0: Les années 80, tout simplement. Allez, attention, dernier titre, un petit peu plus ancien.
1: Ah.

0: Alors effectivement, Nino Ferrer, alors sa maison de disques a refusé le titre.
1: Oh. Ah bon ?
0: Nino Ferrer a
1: un bon choix, ça.
0: Il a changé de label. Il s'est battu physiquement avec son ingénieur du son pendant l'enregistrement. Okay. Il a fait refaire la version à Londres à ses frais. Et puis, il voulait tout jeter. Et puis enfin, il a sorti la version qu'il voulait jeter. Et 1 million d'exemplaires vendus.
1: Et tu sais, mais moi je me dis, il y a tellement de chansons qui ont été jetées, qui auraient...
0: Peut-être...
2: À chaque fois, ça tient à rien, en fait.
0: Ça, ouais, ça tient à pas grand-chose. Mais après, il y a beaucoup de travail derrière, forcément. C'est pas une chanson comme ça.
1: Ouais.
0: Voilà,
1: ah bah, bien sûr.
0: Si, il faut vraiment avoir quelque chose. Alors, il était prisonnier de son succès. Il disait que sa chanson avait attrapé un relent de médiocrité. Ah. Finalement, il l'aimait pas. Il s'est suicidé en 1998 dans un champ à quelques kilomètres de la Bastide qui s'était acheté avec les royalties du Sud, justement.
1: D'accord.
0: Voilà.
2: Ah ouais ?
0: C'était pour donner un petit côté joyeux.
2: Oui.
0: La fin de la chronique.
1: Il a fait la fête.
2: Il a fini comme ça.
0: Il a fini comme ça, ouais, effectivement.
2: D'accord. La boucle était bouclée.
3: Ouais, c'est ça, ouais.
0: On va dire ça.
3: Allez.
0: Bon, voilà. Bon, on va essayer d'enchaîner. Vous pouvez nous suivre en direct sur le site radio-g.fr, en FM ou DAB+. Et vous pouvez nous parler en live dans le chat. On vous lit comme Mappy et tout le monde. Voilà, il suffit de cliquer sur le bouton de chat. Et vous nous avez aussi en vidéo. Hein, si vous voulez nous voir suer et dégouliner, vous allez sur le site radio-g.fr. Vous cliquez sur vidéo. Allez, ce soir, on a deux Clément ensemble, ce qui est assez rare, effectivement. Ouais. Voici Clément 2.

0: Eh oui, il y a même une chorégraphie maintenant.
1: Le jingle est plus rapide que la musique. C'est dingue. Hein. Bon, ben, pour cette dernière de l'année, on va parler d'été, de vacances, mais aussi de chaleur. Et alors, vous savez que, tout comme Flo, j'ai 1000 défauts. Mais s'il y en a bien un que j'ai plus que les autres, c'est que j'aime le sport. Ouais, malheureusement.
0: Ouais.
1: Et donc, on va être sur un complète l'anecdote, mais pas n'importe quelle anecdote. Je vais vous parler d'une anecdote de sport en lien avec la chaleur.
0: Donc, du coup, il ne parle pas du tout d'été et pas du tout de vacances.
1: Mais si, on est d'accord, c'est mes psys. Pourquoi ? Parce que c'était lors des Jeux Olympiques de l'été.
0: Ah, oula !
1: Voilà.
0: D'accord.
1: Il faut absolument que je vous parle du marathon de Saint-Louis,
0: oui.
1: Dans les Jeux Olympiques d'été de 1904 ou 1906, je ne sais plus.
0: Oui.
1: Voilà. Donc, on va faire un petit complet d'anecdote. Vous allez voir, je vais vous raconter l'anecdote. Bon, déjà, le parcours, il avait été mal mesuré. Il faisait 2 km de plus que ce qui était prévu.
0: Ah, 44 du coup ?
1: Voilà. Et puis, il y avait des petites collines. Hein, sympa. Voilà. Donc, pour rappel, normalement, un marathon, il n'y a pas de dénivelé.
0: Ah, d'accord.
1: C'est peut-être pour ça que sur les 32 participants initiaux, il n'y en avait plus que combien qui ont fini, selon vous ? Un pour Flo.
0: Bon, non. Combien de participants au départ ? Ah, c'est pas beaucoup, 32 en fait.
2: Ouais. 4.
1: Oui, 4.
0: En plus, si c'est une anecdote, moi je dirais un comme Florian. Un.
1: Non, sans l'anecdote. C'est quand même plus. C'est 14.
0: 14.
1: 14 qui ont fini la course. C'est le taux évidemment le plus bas.
0: Bah oui, ils n'étaient pas nombreux au départ. Mais
1: Alors, pourquoi je vous raconte cette anecdote ? Eh bien, parce que le directeur des Jeux de l'époque, un certain James Sullivan, avait décidé de lancer la course à 15h, sous un bon petit 32 degrés et sous un bon gros soleil qui tabasse. Voilà, donc voilà pourquoi on parle d'été.
0: D'accord.
1: Et ce même James Sullivan, pour pimenter le tout, avait décidé de laisser un seul ravitaillement. D'eau de toute la course. Mais nous avons quand même un vainqueur, Frédéric Slortz.
0: Mais les autres s'en sont sortis quand même ou ils ont juste abandonné ?
1: Eh ben, il y en a 14 qui ont terminé.
0: Ouais.
1: Et dont le premier de la course, Frédéric Slortz. Comment il a gagné ? Réponse A. Normalement, c'est un coureur honnête.
0: Ouais, bah non.
1: Réponse B.
0: Il a triché.
1: Il a passé la plupart de la course à bord d'une voiture. Réponse C. Il a fait passer son frère jumeau pour lui-même. Ah. Ou réponse D. Il a pris le métro.
0: Non, la voiture.
2: Il a pris un transport. Ouais,
0: ouais la voiture. Le métro, je pense pas.
2: J'en ai tenté le frère jumeau.
1: Le frère jumeau.
2: En voiture, il l'a déposé 2 km avant la fin.
1: Non, ouais. C'était bien la voiture. En fait, comptait abandonner parce que pas d'eau, parce qu'il fait trop chaud, parce que voilà. Donc, il a pris une voiture pour rentrer au stade et récupérer ses vêtements de rechange. Et quand il a entendu la fanfare en s'approchant du stade, il a décidé de sortir en scred et de finir le trajet en trottinant pour faire croire qu'il avait gagné.
0: Ah oui, en plus il va avoir une super avance du coup.
1: Ah ben tout à fait. Donc il s'est fait gauler évidemment.
0: Oui, d'accord quand même, ça s'est vu un peu.
1: Et donc on a un deuxième, un Britannique, Thomas Hicks qui a dû être porté jusqu'à la ligne d'arrivée par ses entraîneurs. Voilà.
0: Ah ouais. Il en a le droit ça ?
1: Oui, alors en fait l'explication c'est parce que c'est les entraîneurs, ils ont refusé de lui donner de l'eau parce qu'ils ont préféré lui donner un mélange cocktail. Alors quel est le mélange ?
2: Oula.
1: Réponse A, jus d'orange, jus de pamplemousse et jus de fraise. Réponse B, citron, ortie, absinthe. Réponse C, sauce tomate, savon, lait caillé. Ou réponse D, cognac, blanc d'œuf, morora.
0: Non. Moi, je pense avec l'absinthe, c'est le moins.
2: L'absinthe.
0: Ça l'aurait bien achevé.
1: Alors,
0: quoi.
1: Les sources sont réelles. Hein. Cognac, blanc d'œuf, morora. Alors là, par contre, on ne sait pas. Mais en fait, effectivement, ils lui ont donné. En fait, ils disaient que ça allait le rebooster parce que je ne sais pas.
0: Oui, mais ils l'ont porté. Il a dit qu'il ne marchait plus.
1: En fait, il demandait de l'eau. Ça, c'est la première chose parce qu'il y avait un seul ravitaillement. Donc d'accord. Les coachs, ils lui ont dit non, on ne va pas te donner d'eau. On a meilleur que ça. On a cognac, blanc d'œuf, morora. Bon, vous doutez bien que ça n'a pas marché.
0: Il n'aura pas dit ça, je pense.
1: Voilà. Non, mais ils lui ont donné ça.
0: Ouais.
1: Et du coup, en fait, comme ça ne marchait pas mieux, ils l'ont porté jusqu'à la ligne d'arrivée.
0: Mais est-ce qu'il est considéré comme vainqueur alors ?
1: Eh bien, oui. Puisque du coup, il a fini deuxième. Une fois la supercherie du premier démasqué, le gars a quand même essayé de, se défendre, hein, disant qu'il a tenté de faire une blague, voilà. Ouais. Donc c'est bien Thomas X qui a été médaillé d'or. Et donc le gars a remporté l'épreuve.
0: Même en étant porté sur le dernier
1: mètre. Voilà. En fait, il a techniquement, est-ce qu'il a bougé les jambes
0: sur les derniers mètres ?
1: C'est ça.
0: Ça a été comptabilisé. D'accord. De toute façon, il n'y avait pas de troisième. Donc...
1: Le troisième, quatrième, rien de spécial, si ce n'est que le troisième était français, Cocorico. Ah. Et le cinquième, qui est devenu quatrième, du coup. Alors lui, Félix Carvajal, c'est un facteur cubain. Le gars avait levé des fonds pour participer au jeu.
2: Ouais.
1: Sauf qu'une fois arrivé sur le sol américain, il a perdu tout son fric parce qu'il a joué au dé à la Nouvelle-Orléans.
0: Ah ouais, bien sûr.
1: Donc le gars, après, avait plus une thune. Il a dû rejoindre Saint-Louis en autostop. Mais comme il n'avait pas d'autre tenue, avec quelle paire de chaussures a-t-il couru ?
0: À pieds nus, du coup.
1: Alors, pieds nus, c'est la réponse A.
0: Ouais.
1: Réponse B, des mocassins. Réponse C, des chaussures de ville. Ou réponse D, des talons. Non, bon. Il n'y avait que ça. Hein.
2: Ah, mocassin.
0: Non, moi je dis pieds nus.
1: Mocassin pour Clément.
0: Sportif. Hein.
2: À pied.
1: Ouais. Eh ben non, le mocassin. Il avait des mocassins, il a dû courir avec ses mocassins. En chemise aussi, évidemment, et il était en jean. Donc,
2: d'accord.
1: Il y a
2: quand même de... Oh là là.
1: Voilà. Un marathon sous 35 degrés, sans eau. Hein.
0: D'accord, il a vraiment voulu, d'accord.
1: Et il a demandé à un gars juste avant de lui découper son jean pour en faire un short de fortune. C'est n'importe quoi.
2: C'était vraiment une épreuve de merde.
1: Ah, c'était catastrophique. Puis alors, un mot sur la délégation russe de l'époque, parce qu'il n'y avait pas de coureurs russes qui sont arrivés. Et pourquoi ? Parce qu'en fait, ils sont arrivés une semaine plus tard, le début des JO. Mais alors, pourquoi ? Réponse A.
0: Ils se sont trompés d'horaire.
1: Ils ont loupé leur bateau.
0: Ouais.
1: Réponse B, ils étaient encore calés sur le calendrier julien, alors que les États-Unis étaient sur le calendrier grégorien. Réponse C, ils ont boudé suite à une décision américaine qui leur a déplu. Ou réponse D, ils se sont pas réveillés.
0: Ah, pas réveillés, ils seraient pas en retard. Là,
1: moi, j'ai tenté. C'est un troll, hein. C'est pas possible qu'ils soient pas réveillés qu'il y a une semaine.
2: Non. Moi, j'avais tenté le calendrier.
0: Bon, le calendrier. Aussi.
1: Le calendrier.
0: Sur une semaine, oui. Bah oui, c'est pas. Sinon, il y a des avions. Il y avait des avions à l'époque.
2: En 1904, ils n'avaient pas déjà le calendrier.
0: Ah bah en Russie, il y a des endroits où ils sont un peu bizarres, hein. Encore. Hein.
1: Ouais, c'est le calendrier.
0: Ouais, c'est calendrier. Ouais.
1: Les gars, ils n'avaient pas bien noté. Enfin, ils avaient noté des dates, mais pas sur le même calendrier. Ouais. Donc ils sont arrivés une semaine plus tard en disant, OK, c'est parti pour les JO. On leur dit,
0: ils sont terminés.
1: Les JO sont quasiment terminés, messieurs.
0: Mais à l'époque, il n'y avait pas de télé, il n'y avait pas de transmission.
1: Non, il n'y avait pas de transmission. Donc je voulais vous raconter cette petite anecdote qui était en lien évidemment avec les Jeux Olympiques d'été et une chaleur immense.
0: D'accord.
1: Et depuis le marathon, à la suite de ce marathon-là, il a été proposé d'abandonner le marathon des Jeux Olympiques, court. Et ils ont dit non, pour les prochains Jeux Olympiques à Londres, on va quand même faire un truc un peu plus sécurisé.
0: Ils auront de l'eau, hein, ça c'est sûr.
1: Voilà. Et donc maintenant, il y a des ravitaillements beaucoup plus fréquents. On ne part pas sous 32 degrés.
0: Voilà. Pas en jean.
1: Voilà.
0: Voilà. Et on a tous le même calendrier.
1: Voilà.
0: Ok. Très bien. Eh ben, merci pour cette anecdote. Allez, on continue avec. Oh, bah tiens, le personnage mystère.

0: Je suis né en 1686, en Pologne, à une époque où les hommes apprenaient enfin à interroger le monde avec rigueur plutôt qu'avec des croyances. Une époque de curiosité, d'instruments, de mesures. J'étais de ceux qui croyaient que la nature pouvait se lire à condition de lui donner un langage. Je travaillais de mes mains autant que de mon esprit. Mon atelier sentait le verre chaud et le métal. Je n'étais pas vraiment un savant de bibliothèque, j'étais un artisan du savoir, un homme qui fabriquait des objets pour comprendre ce que l'œil ne peut pas saisir directement. Ce qui m'obsédait, c'était quelque chose que tout le monde ressent sans jamais vraiment pouvoir le saisir. Quelque chose d'universel, d'intime, de fugace. On en parle tous les jours, on le subit, on s'y adapte. Mais de mon vivant, personne ne savait vraiment le mesurer avec précision. J'ai passé des années à chercher la bonne matière, le bon contenant, la bonne méthode. Beaucoup avaient essayé avant moi. Certains utilisaient de l'alcool, d'autres de l'eau. Moi, j'ai choisi un métal liquide, brillant comme un miroir, lourd et docile à la fois. Grâce à lui, j'ai construit un objet élégant et fragile, capable de traduire en chiffres ce que la peau perçoit confusément, la température. J'utilisais un objet que vous reconnaîtriez immédiatement si je vous le montrais. Et ces chiffres, mes chiffres, ont une particularité. Dans la plus grande partie du monde, on ne les utilise plus. Mais dans un pays immense et puissant, des millions de gens lisent encore le monde à travers mon regard et disent qu'il fait 98 degrés à l'ombre, que l'eau bout à 212 et qu'en dessous de 32, tout se fige. Mon prénom est Daniel Gabriel et mon nom de famille, vous l'avez peut-être déjà sur votre thermostat. Qui suis-je ?
1: Alors,
2: je ne sais pas.
1: Alors, un inventeur du thermomètre et des mesures. Alors, ce n'est pas Celsius, justement.
3: C'est la mesure de température.
1: C'est pas Celsius.
0: Fahrenheit. Fahrenheit, ouais.
3: Grade, là, il n'y a pas un truc.
1: Effectivement, ce n'est pas Celsius, c'est Fahrenheit. C'est Daniel Gabriel Fahrenheit, né.
3: Il est polonais.
1: Le 24, oui, il est né en Pologne. Après, il est en Allemagne, mais il est né le 24 mai 1686. Voilà, il a fait le thermomètre à mercure, ainsi que l'échelle de température qui porte son nom et qui est encore utilisée aujourd'hui aux États-Unis. Voilà.
0: Ouais, c'est vrai que là-bas, il faut toujours faire un
1: accès. Ma pile l'avait trouvé, bravo.
0: Alors, ma pile,
1: il a une drôle de vie, ce monsieur, parce qu'il a perdu ses parents le même jour, le 14 août 1701. D'après vous, comment ? À cause de quoi ?
3: Du mercure ?
1: Non. Il était jeune, il avait 15 ans.
0: Ils ont fait un marathon et ils n'ont pas...
1: Non, ils ont tous les deux été victimes d'un empoisonnement par des champignons vénéneux.
0: Ah merde,
1: c'est ballot,
0: très
1: ça,
0: con ça.
1: C'est très con, voilà. Alors le 0 degré de son échelle correspond à la température la plus basse qu'il ait mesurée durant le rude hiver 1708-1709 dans la ville natale de Danzig. Il utilisait un mélange de sel, glace et eau pour reproduire ce froid en laboratoire, mais le froid était beaucoup plus froid que dehors, hein, parce que 0 c'est vraiment rien. Il avait initialement conçu son échelle pour que la température normale du corps humain soit exactement 100 degrés Fahrenheit, et cette valeur était légèrement ajustée. Aujourd'hui c'est 98,6 degrés, voilà.
0: Oui.
1: Nous, c'est 37 de le matin. Alors, il a été avancé que sa mort prématurée à 50 ans pourrait être liée à l'empoisonnement au mercure. Ah. Et oui, causé par des années d'expérience de la manipulation de ce métal. Alors, c'est pas prouvé. Enfin, bon, voilà, il serait peut-être mort de ce qu'il a découvert, en fait.
3: Ah, oui. Bah, souvent, c'est ça.
1: Ça peut arriver, bah oui, Curie aussi.
0: Etc. Et est-ce que du métier ?
1: Ouais. Ah ben, on reprend. Allez, deuxième question coquine.
3: Ouais.
1: Oh, on va se faire plaisir.
4: Bonjour les coquinous, c'est l'heure de la question coquine. Vous en avez de la chance. Selon une étude scientifique sérieuse publiée par la revue Cell Reports, quel est le pourcentage d'augmentation du taux de testostérone chez un homme après seulement 25 minutes d'exposition au soleil ?
1: Alors, en pourcentage ?
2: Moi, je pense que c'est beaucoup.
1: Ah, tu crois ? Apparemment, ça augmente. Donc, de combien ?
2: Je pense qu'on... 50%. Allez,
1: c'est 50% de plus de testostérone au soleil, donne envie, là. Hein.
2: Ouais, je pense qu'il y a un pic.
3: 25, 30.
1: Suivant votre expérience, quand vous êtes au soleil, vous avez 22% de plus de testostérone.
3: Non, mais je pense qu'il doit y avoir un effet. Au tout départ, il doit y avoir un effet.
1: Commence pas à noyer le poisson. Hein.
3: Plus ça dure, à mon avis, ça doit quand même baisser.
1: Bah, forcément, oui, mais là, alors...
3: Bah, je sais pas, 20, 30. Un tiers de plus, peut-être. Je sais pas.
1: Un tiers. Et 50 là-bas ?
2: Bon, allez, ouais. Je dis 40, mais...
1: 40 ? Bon, allez, voici la réponse.
0: Allez.
4: Pour le test, 32 volontaires ont rempli un questionnaire sur leur désir romantique, puis ont pris un bain de soleil d'environ 25 minutes. Les analyses sanguines ont confirmé une nette augmentation des hormones sexuelles, notamment la testostérone. Cette augmentation a été mesurée à 69%, évidemment.
5: Le soleil favorise aussi la production de vitamine D, qui, chez l'homme, soutient la production de testostérone et la fonction érectile. Et chez la femme, stimule la sécrétion d'œstrogène, hormone qui joue directement sur l'appétit sexuel. En cas de canicule, ne vous exposez toutefois pas. Restez chez vous. Trouvez juste une rime riche à canicule. Allez, bisous les coquinous. Et à bientôt pour une nouvelle question coquine.
1: Je crois que vous avez la rime là, non?
2: Non,
1: je comprends pas.
2: Et 69% évidemment.
1: Oui.
2: Ah, on rebondit pas.
1: Oui, c'est bizarre, c'est évidemment.
2: J'avais raison sur le fait que c'était
1: c'est
2: un
1: beaucoup.
2: Pic.
3: Oui, tu avais raison.
1: C'est beaucoup, effectivement. Voilà.
3: Mais à quelle température?
1: À quelle
3: température? Parce que là, à 40.
1: C'est le soleil. C'est pas la chaleur, c'est le soleil.
3: Ah oui, mais là,
1: qui fait la preuve.
3: Voilà. Je pense que ça fait l'inverse. Hein.
1: En tout cas, Jonathan vient de nous rejoindre.
3: Ah.
1: Voilà. Il fait combien de degrés chez toi sur ton mesureur, sur ton thermomètre
3: Fahrenheit.
1: Voilà, tu vas peut-être pouvoir répondre aux questions suivantes parce qu'aujourd'hui, maintenant, on joue avec qui?
3: Avec l'IA.
1: Bien sûr. Il est

Alors Jonathan dit qu'il fait 29 degrés, voilà. Voilà. Vous pouvez nous voir en vidéo si vous voulez nous voir suer. Allez, pour les vacances, on part visiter les merveilles du monde. Donc il y a 7 merveilles du monde antiques et 7 merveilles du monde nouvelles depuis 2007. D'accord. Voilà. Ah, bon, d'accord. En fait, c'est que voilà, du merveilleux. Donc, avec les chansons suivantes, en écoutant juste les paroles, il va falloir découvrir ces merveilles, forcément. Donc écoutez, les paroles, c'est autant d'indices pour trouver cette merveille du monde.

0: Indiana Jones y a porté son flair.
1: Alors, est-ce que vous avez trouvé?
2: Oh, Flo, c'est pour toi, ça.
3: Si c'est en Jordanie, oui.
1: Cambodge, Asie du Sud-Est, province de Siem Reap, au nord-ouest du pays.
3: Ah non, il est de Jordanie.
1: Ah ouais. Parce que en fait, je suis un peu perdu du truc, je ne sais plus lequel
2: c'est. C'est quoi
3: Petra. Petra, non Petra.
1: Ah, c'est peut-être Petra. Petra, t'as raison. Jordanie, Moyen-Orient. Oui. Dans le désert du sud-ouest de la Jordanie, encaissée dans les falaises de grès. Effectivement. Elle fut découverte par l'Occident en 1812 par un explorateur suisse déguisé en pèlerin musulman pour y accéder.
3: Ah, d'accord. Bravo.
1: Oui. Voilà. Donc, il y a peut-être une petite version. Je ne sais pas, je vais découvrir avec vous la prochaine.
3: Ok.
4: Taillé dans la roche par des mains nabatéennes.
1: Effectivement, c'est pour ça qu'il y avait ça. Alors, on se fait la suivante.
2: Donc, en fait, elle fait la même.

0: Alors donc vous avez trouvé
1: sur...
2: C'est quoi ?
3: Colisée.
2: Le Colisée de Rome, évidemment, en Italie, au cœur de Rome. Les gladiateurs mouraient rarement dans les arènes, c'était trop cher à former, donc ils étaient souvent épargnés sur décision de la foule. Voilà.
3: Ah, d'accord.
2: Casse pas le matériel.
4: Donc déjà, à l'époque, on était capitalistes, quoi.
2: Ouais. Ah, d'accord. Chanson suivante.

0: Alors, est-ce que vous l'avez effectivement? Pérou, Amérique du Sud, dans la cordillère des Andes.
1: Machu Picchu.
0: Machu Picchu, bravo. Allez, suivant, facile.
2: Du haut du Corcovado, mes bras s'ouvrent vers l'azur. Un sculpteur.
0: Donc du coup là, ça a été facile.
3: Rédempteur.
0: Le Christ Rédempteur. Oui, effectivement, la statue est frappée par la foudre plusieurs fois par an et ses doigts ont été restaurés à de nombreuses reprises.
4: Okay.
0: Ouais, ça, il se prend cher. Hein. Suivant. En

0: en Inde, Asie du Sud, à Agra. Non,
1: le grand
0: Taj Mahal.
2: Ah,
0: eh oui, c'était le Taj Mahal. La dernière, c'est pas une merveille, mais c'est juste pour nous.
3: 7000 tonnes d'acier forgées en 2 ans et 5 jours pour l'exposition universelle et ses grands atouts.
0: Alors c'est
2: la Tour Eiffel.
0: La Tour Eiffel. Bravo, très bien. Allez, c'est la fin du QG. L'émission On joue ensemble. Merci d'avoir participé sur le chat de Radio G. On espère que vous êtes amusés, que peut-être vous avez appris des choses. En tout cas, nous on a passé un bon moment avec vous. Merci aux membres du QG. Merci aux chroniqueurs de ce soir qui ont le courage d'affronter, de vous divertir. Merci les Clément.
2: Merci.
0: Merci Florian.
4: Merci.
0: Florian, vendredi, il y a une émission.
4: On rediffuse l'émission d'il y a 15 jours qui n'est pas passée le vendredi.
0: D'accord. Et donc ce sera sur
4: la sérophobie, la deuxième partie.
0: D'accord, très bien. Moi je vous retrouve du lundi au vendredi dans la matinale de 8h à 9h. Donc dès demain matin, on se réveille ensemble à 8h. Un petit bonjour à Yann et à son équipe qu'on retrouve tous les week-ends sur cette antenne, en particulier en générique, le dimanche de 17h à 19h sur les musiques de films. Voilà, une petite pensée aussi pour Pierre Benoît qui diffusera sa dernière émission Topette demain à 18h10. Voilà, il a fait une quotidienne depuis 7 ans. Bonne route à toi Pierre Benoît pour de nouvelles aventures. Pour le QG, ce sera aussi tout l'été et quand vous voulez sur le site de radio-g.fr et pour le direct, ce sera mardi dans 15 jours à 19h. Bonne soirée, bon courage pour cette nuit de canicule et à demain dans la matinale à 8h sur Radio G. Faites vos jeux et à bientôt dans notre QG.

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0: Bonsoir tout le monde, bienvenue pour cette nouvelle émission de Génération Sport, la première, non la deuxième sous Coupe du Monde. Il me semble que c'est bien ça, parce que l'émission a eu lieu la semaine dernière. Avec moi ce soir pour nous accompagner chaudement sous les 40 degrés angevins, j'ai Mathéo autour de la table. Salut Mathéo.
1: Salut Faustin, bonsoir à tous.
0: Ça va bien?
1: Bah écoute, super, il fait chaud effectivement, mais on est bien entouré donc...
0: Tout à fait, tu l'as dit, parce qu'on reçoit donc le club de Muay Thai de Trélazé avec Lauriane. Salut Lauriane.
2: Salut.
0: Avec Inès.
3: Salut.
0: Hugo.
4: Bonjour.
0: Et Mermoz.
5: Bonsoir.
0: Voilà, Mermoz qui est déjà venu dans l'émission, il me semble. C'est toi, Mathéo, qui nous fera l'interview juste après le sommaire. Le sommaire qui va être assez court et efficace, parce qu'on va faire une très grande partie sur la Coupe du Monde, qui prend nous aussi une très grande partie de nos journées, de nos soirées surtout, j'imagine. Et on finira par un peu de basket avec, si vous suivez un peu l'actualité, le trade notamment de Giannis Antetokounmpo vers le Miami Heat. Et on va commencer sans plus tarder, Mathéo.
1: Bah oui, puisque comme tu l'as si bien rappelé, on a avec nous ce soir un invité de marque, bien connu de nos auditeurs les plus réguliers. La dernière fois que tu es venu, Mermoz, c'était fin septembre 2025 pour nous parler de la venue de Rafi Boic, donc à Trélazé, pour un stage. On rappelle un grand champion de boxe thaï, plusieurs fois vainqueur du Lumpini, qui est l'un des sept plus grands stades de boxe thaïlandaise. Peut-être un des plus connus aussi, mais j'ai un peu peur de trop m'avancer. Peut-être d'un mot quand même, Mermoz, c'était comment ce stage, parce qu'on ne s'est pas revu depuis?
5: Écoute, déjà merci pour l'invitation. effectivement, ouais, c'était un stage qui était à la hauteur de ce qu'on attendait, avec Rafi Boic, multiple champion du Lumpini, et qui est venu passer un moment avec nous, qui nous a montré des techniques dignes des meilleures techniques de Thaïlande. Donc on a passé un super moment. C'était chouette, c'était bien.
1: J'ai vu sur Insta, justement, il y avait pas mal de monde quand même. Ça réunit pas mal de personnes.
5: Oui, il y avait des clubs angevins, clubs de Longuet, des clubs aux alentours, quoi, aux alentours d'Angers, des clubs qu'on connaît, quoi, qui ont l'habitude de venir sur nos stages.
1: Et est-ce que parmi vous trois, Hugo, Inès, Laurine, est-ce que vous avez pu le rencontrer? Est-ce que vous étiez au stage?
3: Ah oui, on a pu le rencontrer, on a pu aussi manger avec lui, donc on a pu échanger, et c'était une super journée.
1: C'était cool. Est-ce que vous avez pu combattre un peu avec lui? Non, même pas.
4: J'ai eu l'occasion de tourner avec lui en clinch en gros le corps à corps en Muay Thai, et ouais, c'était une bonne expérience, quoi.
1: Et t'as pu en apprendre quelques trucs, est-ce que t'as gardé des techniques?
4: Ouais, j'ai gardé des techniques, c'était un des meilleurs stages que j'ai fait en vérité. Et là, il est c'est quelqu'un de très très très pédagogue, très patient. Et j'ai bien pu, ouais, franchement, rien à redire, franchement. Bon enseignement, t'es là pour nous montrer, nous... Voilà, c'était le meilleur stage de boxe.
1: J'imagine qu'il y en aura d'autres, hein, des stages. Mais avant ça, il y a quand même un grand événement. C'est pour ça que vous êtes là aujourd'hui, parce que nous, on est là tout le temps à Génération Sport. Mais on parle donc du Royal Stadium numéro 3, la troisième édition.
5: Oui, c'est ça.
1: Donc le 4 juillet prochain, c'est quand même un des événements principaux de boxe thaï dans le secteur d'Angers. Oui. Donc avant cela, avant de parler de la troisième édition en tant que telle, il y a quand même pas mal de changements dans cette troisième édition par rapport aux autres. On va peut-être parler de la naissance du Royal Stadium très rapidement, revenir brièvement sur le début, la genèse de ce projet-là.
5: Alors, ça fait partie un petit peu des lignes d'un club de boxe thaïlandais, c'est de promouvoir la discipline, et puis ça passe par soit des stages, soit des démonstrations et surtout des galas. Les galas de boxe, ça permet aussi de mettre en lumière, en valeur, les boxeurs qui s'entraînent toute l'année. Parce que, sachant que c'est un sport qui est très difficile, ça demande beaucoup d'efforts, d'assiduité et tout ça. Et puis, au bout d'un moment, enfin, la récompense, un petit peu, c'est de boxer à la maison surtout. Parce qu'on n'a pas l'habitude, on boxe ailleurs, à Paris, à Nantes, un peu partout dans la France. Et le fait de boxer sur un gala à la maison, ça fait toujours plaisir.
1: Et la deuxième édition, du coup, elle a eu lieu, c'était il y a deux ans,
5: ouais.
1: du Royal Stadium. J'imagine que ça fait du bien aussi,

0: pouvoir y être cette fois-ci.
1: Et toi, Lauriane, pareil, première fois ?
2: Pareil, première fois, donc j'ai hâte.
1: On va pouvoir en parler, on va pouvoir revenir aussi sur vos adversaires, vos combats, vos attentes, etc. un petit peu plus tard, parce qu'on va parler des premières petites modifications quand même de ce Royal Stadium là, la troisième édition, puisque c'est quand même le retour du Royal Stadium à Trélazé. Pourquoi ce choix de revenir un petit peu aux sources, là où tout a commencé aussi?
3: Parce que, premièrement, quand on est parti sur les pontiers, c'était juste pour des questions techniques. Mais en fait, l'idée, c'était vraiment de rester sur Trélazé et puis offrir un spectacle aux Trélaziens, pas que, mais voilà, le club est sur Trélazé et puis ça permet aussi des habitants de Trélazé de voir un spectacle, quoi.
1: Est-ce que c'était aussi la demande parfois de jeunes du club, de membres purs et simplement du club, justement, qui se sont dit, bah, nous, on aimerait bien combattre là où on a grandi, là, on s'entraîne tous les jours aussi?
3: Oui, il y a de ça aussi. Et il y a aussi le public qui n'avait pas compris le fait de partir au Ponce. Enfin, moi, j'ai eu des retours disant que ouais, ben, c'était mieux la première édition, voilà, parce que c'était sur Trélazé. Et puis, j'avais beau leur expliquer que techniquement, ce n'était pas possible pour la deuxième édition. Mais ouais, je pense que ça va faire plaisir aux habitants de Trélazé.
1: Oui, c'est bien aussi comme ça de pouvoir jongler entre Trélazé quand même, et puis aussi la salle athlétique, qui est une des grandes salles d'Angers, grande salle d'accueil. C'est quand même un privilège aussi de pouvoir être là-bas.
3: Peut-être un peu trop grande. Peut-être un peu trop grande. Et sachant qu'en plus, cette édition, voilà, on va en reparler, mais elle est vraiment basée sur les amateurs et les jeunes.
1: Bah justement, c'était la prochaine question, la question suivante. sur la philosophie un peu sous-jacente de cet événement, qui était déjà sous-jacente lors des précédents événements, mais là qui est vraiment plus assumée encore, qui est vraiment ce volet jeunesse, découverte, amateur, etc. C'est vraiment ce que vous avez essayé de mettre en place avec ce Royal Stadium.
3: Ouais, c'est ça. Sachant que la moyenne d'âge est de 20 ans sur cette édition. Et c'est vrai que ces deux dernières années, on a des juniors, on a des très jeunes là qui ont des très bons niveaux. Même on peut voir même techniquement qui peuvent rivaliser techniquement, on va dire, hein, pas qui peuvent rivaliser avec des pros, quoi. Donc c'est toujours agréable de voir ça. Il y a une génération, une nouvelle génération qui est là qui boxe vraiment vraiment bien.
1: Justement, c'est quand même un bon step aussi, j'imagine, pour le club, de pouvoir se dire, ok, là, on va faire un événement uniquement avec des amateurs, uniquement avec des juniors, uniquement avec des cadets. C'est quand même quelque chose d'assez fort, de pouvoir se dire, on a le réservoir pour pouvoir proposer ça, et aussi pour accueillir aussi des gens d'autres horizons. J'imagine que vous n'êtes pas les seuls à être présents à cet événement. Est-ce qu'on aura d'autres types de...
3: Oui, parce qu'en fait, on fait appel aussi à d'autres clubs, aux clubs qu'on connaît, des boxeurs qu'on a repérés pendant les championnats, pendant les galas. Et effectivement, il y a des clubs du Pouliguen, de Rennes, de Paris aussi, et qui viennent avec des boxeurs qu'on a pu voir évoluer sur des championnats qui font vraiment un bon travail technique, digne des meilleurs en ce moment.
1: Et justement, ça va être quoi les différentes catégories? Alors j'imagine qu'il y en a quand même pas mal. Il y en a trois grandes officielles, donc c'est quand même cadet, junior, amateur. De ce que j'ai pu lire sur le LOASO.
3: Ouais, c'est ça. Il y a du cadet. Cadet, c'est plus. On sera plus dans la démonstration. Et ensuite, ça monte sur les seniors, les classes B, les classes A. Sachant qu'un classe A, c'est un semi-pro. Donc, c'est la marche avant de monter en professionnel. Voilà.
1: Ok. Et justement, si tu peux nous donner un panel un peu, est-ce que c'est justement réparti? Est-ce qu'on a plus de semi-pro, plus de.
3: Alors, on va avoir des classes. En fait, ça va être un équilibre. Un équilibre sur les semi-pros et les amateurs.
1: Okay.
3: Mais encore une fois, techniquement, il y a des amateurs qui ont le niveau de certains semi-pros, même voire pros.
1: Justement, on va pouvoir questionner un petit peu tous ces volets-là entre les amateurs, les semi-pros, etc. Parce qu'on a quand même la chance d'avoir et des amateurs et des semi-pros. Ouais. Avec nous ce soir, encore une fois, on rappelle, donc toi Hugo par exemple, tu es amateur, tu vas combattre en amateur. C'était quoi pour toi quand tu es rentré au club il y a 4 ans, ce Royal Stadium? Est-ce que tu as connu l'édition précédente? Ça t'a forcément donné envie? Est-ce que ça a été aussi une source d'inspiration pour tes combats, de savoir que peut-être plus tard tu allais pouvoir évoluer dans un événement comme ça?
4: Ouais, bah déjà en commençant la boxe irlandaise, je ne me serais pas dit... C'était grand pour moi de me voir boxer, par exemple, dans ma ville ou pour me voir sur des affiches, etc. Donc bien sûr, ça,

0: ça inspire.
1: Et justement, c'est cool aussi de pouvoir voir tes proches, te supporter.
0: Ouais.
1: Ça va être cool, ça aussi, j'imagine, dans ce volet-là.
0: Ouais, j'ai déjà pu combattre, du coup, à Trélazé, mais sur des plus petits événements. Et effectivement, il y a des proches à moi qui sont venus me voir. Et ça booste, ça fait du bien, ça fait plaisir. Donc, sur un gros événement comme le Royal Stadium, franchement, l'ambiance sera au rendez-vous.
1: Et toi, Lauriane, par exemple, t'es semi-professionnel. Donc c'est encore autre chose dans ton parcours que ce Royal Stadium là. Toi t'es aussi très contente, j'imagine, de participer pour la première fois. Est-ce que tu penses avoir des attentes différentes ou est-ce que c'est foncièrement les mêmes que pour Hugo?
2: Bah après moi ça allait un petit peu vite. Donc j'ai commencé il y a pas si longtemps la boxe, donc là ça allait vite et je commence un peu à me rendre compte. Et là maintenant va falloir prouver que j'ai ma place et va falloir montrer quoi.
1: Et justement, dans ton parcours, cette arrivée du Royal Stadium, ça symbolise quelque chose aussi de ton côté, peut-être. Ben, revirement aussi, là, c'est vraiment la cour des grands.
2: Oui, c'est sûr. Puis je me suis beaucoup investi cette année, notamment dans le club. Donc là, ça fait plaisir avec les jeunes et tout ça. Donc ça va faire plaisir de pouvoir aussi accompagner le projet, boxer, représenter le club.
1: Maintenant, je vais me tourner vers celle qui a l'expérience aussi, forcément, de ces rendez-vous-là. Inès, et notamment ton lien avec Hugo, puisque vous êtes partis en Thaïlande tous les deux. Et du coup, est-ce que vous avez pu discuter de ça déjà là-bas? Est-ce que toi, tu penses avoir joué, Hugo, peut-être que tu pourras répondre aussi sur cette question, mais un rôle dans la participation d'Hugo au Royal Stadium? Vous n'en avez pas vraiment discuté?
3: Non, pas spécialement.
1: Non, ça s'est fait, ouais, comme ça.
3: Naturellement.
1: Et du coup, bah, ça me permet de poser aussi la question, mais est-ce que vous, ce voyage en Thaïlande-là, ça a permis d'atteindre aussi des objectifs qui se reverront dans ce Royal Stadium-là? Je sais qu'on en avait discuté il y a deux ans, justement, ce voyage en Thaïlande, ça représentait quand même quelque chose de fort.
3: Bah après, moi, quand j'ai commencé à 14 ans, l'objectif, c'était de partir en Thaïlande pour voir un peu les techniques, comment ça se passait. Et c'est vrai que j'ai énormément appris là-bas, niveau technique, même niveau respect, etc., au niveau les valeurs qui inculquent les Thaïlandais. Donc c'est sûr que c'était une expérience géniale, et si c'était à refaire, je le referais, mais dès demain, si je pouvais.
1: Et toi, du coup, qui as connu aussi les deux événements, et des événements thaïlandais et des événements français, est-ce que tu peux nous parler peut-être des différences, les similitudes, des chaleurs peut-être différentes que tu peux retrouver aussi dans les deux événements?
3: Ouais, déjà la chaleur. Bah, pour ma part, j'ai été malade du coup. À cause de la chaleur, j'ai dû me reposer 2-3 jours. Mais aussi au niveau des rounds. Donc là-bas, j'ai fait 4 rounds de 3 minutes. Or là, je fais des 3x2, 3x3. Donc c'est vrai que le niveau n'était pas le même. Après, boxer en Thaïlande, c'est plus... Le premier, deuxième et troisième round, c'est plus... on s'observe, on ne met pas beaucoup de coups. Et le quatrième et cinquième, c'est là où vraiment on envoie, etc. Mais c'est vrai qu'au début du combat, on s'observe un peu, voir comment l'autre boxe, etc. Et en France, c'est pas pareil. Enfin, si je peux dire ça, en France, c'est un peu bourrin. Enfin, il n'y a pas trop d'observation, etc. Donc voilà, c'est deux mondes différents, la Thaïlande et la France. Mais c'est un plaisir de combattre dans les deux pays.
1: Et on voit de plus en plus de personnes quand même aussi qui font la jonction avec la Thaïlande, qui vont voyager, essayer d'apprendre des techniques là-bas.
3: Oui, il y en a beaucoup qui restent 3-4 mois. Donc, après, c'est l'objectif aussi de rester plusieurs mois quand on part là-bas. Et 15 jours, c'est pas suffisant. Enfin, nous, on est restés 15 jours, mais si on aurait pu rester 3 mois, je pense que Hugo, on l'aurait fait avec plaisir.
1: Et toi, justement, Hugo, ce passage-là en Thaïlande, j'imagine que comme avec Rafi Boic, tu as pu voir, apprendre des choses. Et peut-être des choses que tu vas essayer de remettre dans ton combat. Est-ce que là, aujourd'hui, ça fait partie aussi des éléments centraux auxquels tu penses quand tu te prépares à ces combats-là?
0: Par rapport à la Thaïlande?
1: Aux choses que tu as apprises en Thaïlande, ouais.
0: En Thaïlande, bah, en vérité, moi, je trouve que... Bah, on a fait 3 semaines... Moi, j'ai fait 3 semaines et demie là-bas. Je suis venu légèrement avant Inès. Et c'est assez en fait, court pour apprendre de la technique, vraiment ancrer la technique en soi. Mais sur ce que j'ai pu vivre là-bas, du coup, ben, c'est complètement différent de la France. Ça aussi, le rythme des entraînements, c'est militaire. Dès le matin, après, c'est la même chose le soir. C'est très dur. Pareil avec la chaleur, l'atmosphère qui est lourde et humide, tout ça. C'est un vrai délire, la Thaïlande. Et ce que je peux dire après par rapport... au combat du Royal Stadium, c'était quoi? C'est par rapport à ce que j'ai pu...
1: Les choses que tu as pu emmagasiner là-bas, tout le bagage que tu vas ramener, que tu vas peut-être essayer de mettre aussi dans tes combats.
0: Déjà, là-bas, La dureté qu'a là-bas, l'entraînement et aussi par rapport au combat, ça m'a permis de voir, entre guillemets, comment dire, ça, on va dire, augmente ton seuil de tolérance, que tu as connu un entraînement qui est hardcore et ouais, une vraie dureté. Donc ça permet de pouvoir, en fait, on a vu pire, en fait. C'est comme ça que je peux dire.
1: Et toi, justement, sur ton combat, il y a quand même quelque chose aussi qui est assez marqué, qui participe aussi une sorte de storytelling dans l'événement. C'est que toi, tu as déjà combattu contre la personne contre qui tu vas combattre, que tu l'as déjà battu. Toi, c'est quoi, comment tu te sens à l'approche de ce combat-là? Est-ce que tu penses justement avoir une approche différente du combat précédent que tu as eu contre la personne, ou vraiment rester sur les mêmes bases et continuer avec tes forces et ses faiblesses aussi?
0: Mais déjà, en ayant du coup vu mon combattant en demi-finale, là je pars pas en étant comment dire très sûr de moi ou quoi. Ça reste un combattant, il s'entraîne, donc moi je m'entraîne tout autant, j'ai aucunement sous-estimé. Et après, pendant le combat, je vais écouter mon entraîneur, c'est tout, hein, rien de plus.
1: Justement, c'est quoi les conseils qu'on donne, Mermoz, dans ce genre de combat-là?
4: Alors, les conseils sont sur le moment, en fait. On met un game plan avant, et puis après, soit on continue à l'adopter, ou soit on essaye d'anticiper d'autres techniques ou d'autres stratégies selon le moment, quoi.
1: Et théoriquement, le Royal Stadium, c'est un gala, donc c'est censé être un peu une fête, mais j'imagine que c'est pas l'approche du tout qu'on a des combats. Il n'y a pas une approche festive, il y a une approche véritablement sportive et de compétition aussi derrière.
4: Ouais, c'est clair, mais ça reste quand même du spectacle, avant tout, quand même. C'est quand on fait un gala aussi, c'est ce qu'on recherche aussi, c'est donner du spectacle aux spectateurs. Quand ils viennent, ils sont en famille, entre amis, c'est qu'ils... quelque chose, il y a quelque chose qui se passe à ce moment-là. Et en plus, pour la petite anecdote, on aura des musiciens qui feront la musique, le Samara. C'est une musique qui accompagne les combattants. Donc, il va y avoir des musiciens, et puis ça rapporte encore une plus-value au spectacle.
1: Ouais, donc finalement, il n'y aura pas tant de différence. Enfin, si, il y en a forcément, mais je veux dire, on essaie quand même de te rapprocher un petit peu de ce qui peut se faire là-bas avec vraiment.
4: C'est un peu l'idée quand même, ouais. C'est de s'en rapprocher, même si. On est très loin, mais l'esprit sera là, en tout cas.
1: Il y a même un DJ, j'avais vu.
4: Il y a aussi un DJ pour ambiancer entre les deux rondes ou sur la minute de pause aussi, sur l'entracte. Mm. Oui, il y aura un DJ, il y aura peut-être des danseurs et des danseuses. Il y aura des surprises, en tout cas.
1: Plus aussi un snack, quelque chose, j'imagine aussi.
4: Oui, c'est ça, une restauration aussi. Avec un partenaire qui est sur le territoire, qui est sur Trélazé, un kebab qui est sur Trélazé, on va travailler avec lui. Donc vous n'aurez pas besoin d'aller chercher à manger.
1: Voilà, directement sur place. Non, bon, on reviendra un peu sur le volet technique un peu plus tard. On va revenir sur le volet un petit peu sportif, parce qu'on n'a pas évoqué quand même les autres combats, dont le tien. Lauriane, tu as quand même enchaîné 15 combats l'année passée. C'est énorme, c'est beaucoup, beaucoup, beaucoup. Comment est-ce qu'on compare un combat de plus, j'ai envie de dire, à ce niveau-là?
2: Après, c'est ce que je disais, c'est que ça allait vite, donc je ne me rends pas forcément compte. Cette année, j'ai un peu moins combattu, donc il y a plus de prépa. Mais en tout cas, j'ai hâte et je prends chaque combat avec plaisir, quoi. On a de la chance de combattre, donc je prends et c'est parti.
1: Et tu la connais ou pas ton adversaire?
2: Non, je la connais pas.
1: Tu la connais pas et t'as pas des... Je sais pas, un petit aspect technique, des choses que tu as pu apercevoir ou qu'on a pu dire, ou tu vas vraiment avec ton apprentissage à toi personnel et puis...
2: Ouais, non, pas encore. Donc j'y vais avec mon apprentissage, on verra sur le moment. Puis le game plan et ma boxe, et sur le moment, on verra aussi.
1: Mermoz?
4: Juste pour ajouter, parce que Lauriane a boxé le 13.
2: Ouais.
4: Le 13 juin, contre une personne, et elle était censée la... faire le retour chez nous, sauf qu'elle a été blessée pendant le combat, donc il a fallu chercher une autre adversaire.
1: Ok.
4: Et l'adversaire, on l'a eu que hier.
2: Ouais.
1: Ah oui, d'accord, donc forcément, c'est un peu compliqué de connaître.
4: Mais voilà,
1: Non, ouais, c'est dommage, ça aurait pu faire deux justement, oui. combats un peu.
4: Mais elle a blessé, ouais, enfin, ouais. Au premier round, elle a perdu. Enfin, elle a. Ah bon, c'était abandon.
3: Ouais.
4: Donc voilà, elle était blessée, donc elle n'a pas pu. On l'a pas pu, on va pas la voir sur. Donc il fallait rechercher une autre adversaire et on l'a trouvée hier. Donc on va l'étudier quand même. On va l'étudier là, on a une semaine pour l'étudier et puis on verra bien.
1: Bah effectivement, et puis j'imagine qu'il y a plein d'autres combats aussi très alléchants pendant cet événement.
4: Oui,
1: tous en fait, mais.
4: Ouais, il y a tous des combats. Après, c'est vrai que la difficulté, c'est de trouver un équilibre entre les combattants en fait. Enfin, c'est ça qui est compliqué. Mais en plus, on est en fin de saison, donc la plupart des boxeurs, soit ils sont blessés, soit ils sont fatigués de leur saison. Donc ça a été. C'est très compliqué, mais on arrive à trouver. On a réussi à trouver quand même. Donc il y aurait vraiment du spectacle, un beau spectacle. Et voilà.
1: Et tu dirais que par rapport à l'événement au Royal Stadium 2, ça a été plus facile, différent de trouver des adversaires aussi, parce que c'est quand même pas la même approche.
4: Ça a été plus facile. Même là, ça a été. Enfin, là, c'était super compliqué. Bon, là, on va finir par boucler, mais c'est super compliqué.
1: Bah. On rappelle en tout cas le Royal Stadium, c'est donc le 4 juillet 2026 à Trélazé, à la salle de la Gaudussière.
4: Gaudussière, ouais.
1: Où est-ce qu'on peut réserver ?
4: On peut réserver sur le site Iloasso. Alors, vous pouvez trouver le lien soit sur Facebook, soit sur Instagram. Et voilà.
1: Et on va quand même peut-être questionner un peu l'avenir aussi pour clôturer cette interview. Est-ce qu'il y a d'autres choses un peu dans les petits papiers au niveau du club ?
4: Bah bien sûr, parce que l'année prochaine, on fête les 10 ans. Donc là, on commence déjà à réfléchir à l'année prochaine. Bon, il y aura peut-être des surprises, peut-être un combat pur thaïlandais, j'en sais rien. Mais c'est des, voilà,
1: il y a
4: c'est
1: des petites choses sympas qui arrivent.
4: Comme ouais. ça.
1: Ok. Bon, en tout cas, nous, on est là. N'hésitez pas à revenir dans ces cas-là si vous voulez nous en parler. C'est quoi aussi l'avenir pour vous trois, quand même, histoire de vous questionner un peu sur ce qui va arriver, parce que on parle d'avenir, mais l'avenir d'un club s'écrit aussi forcément avec les gens qui le constituent. Toi, Lauriane, qu'est-ce qui va devenir ? Tu pensais quoi un petit peu tes projets en termes de boxe thaï ?
2: Déjà, la boxe, je l'ai mis en premier plan, donc j'espère que je vais aller le plus loin possible. Et pourquoi pas prendre un titre, ça serait bien comme ça, au moins, pour annoncer que j'ai ma place dans cette catégorie. Quoi. Pourquoi pas monter, si je peux, vers la fin de l'année, à voir.
1: Du coup, toi, là, tu as un statut semi-professionnel. Est-ce que tu vises encore plus haut ou pour l'instant, tu te satisfais un peu de ton statut et tu essaies vraiment de nourrir des ambitions presque au jour le jour ?
2: Bah, ça allait vite, donc difficile à dire, mais pourquoi pas, j'aimerais bien aller plus loin possible. Là, comme je dis, c'est un premier plan, donc aller le plus loin.
1: Et toi, Inès, qu'est-ce que ça dit ? Passe des choses encore, j'imagine, de ton côté. Qu'est-ce que tu vises, toi aussi ?
3: Bah, moi, je me souhaite de nombreux combats encore, des titres, des ceintures. Et puis, l'objectif, c'est de monter pro. Et puis, voilà, continuer à faire mon petit bonhomme de chemin, comme je l'ai fait depuis 8 ans. Donc voilà.
1: Ouais, bah, t'es peut-être la plus expérimentée aussi autour de la table à ce niveau-là. Ouais. Et toi, t'es en semi-pro ?
3: Là, je vais combattre en semi-pro.
1: Ok. Donc, c'est quand même un beau step aussi. Donc, et toi Hugo, ton objectif c'est le passage en semi-pro aussi ?
0: Moi j'aimerais bien avoir un jour des ceintures. Voilà, donc on va travailler pour et c'est ça. Hein.
1: Bah t'as déjà remporté presque, enfin t'as combattu dans un gala le 30 mai, t'as remporté déjà une ceinture en soi.
0: Ça c'est une ceinture, donc ceinture de l'événement, mais j'aimerais avoir décroché une ceinture champion de France ou plus encore. Une ceinture vraiment prestigieuse.
1: Bon, en tout cas, Mermoz, ça nourrit de l'ambition au club de Trélazé.
4: Oui, et puis, c'est des bons athlètes. Et ils ont tout pour, en tout cas. Ils ont tout pour réussir. Je me fais pas de soucis pour ça. Ils ont les qualités.
1: Bah, merci, en tout cas, d'être venu parler de l'événement sur Radio G. Donc, on rappelle, c'est le 4 juillet, à Trélazé. Vous pouvez avoir toutes les informations sur le LOASO, le Instagram aussi, la page Instagram, page Facebook peut-être aussi du
4: Facebook
1: club.
4: Aussi.
1: Bah. Ouais. Donc à tous ces endroits-là. Et puis voilà, n'hésitez pas, venez nombreux. Et puis pour avoir été au Royal Stadium 2, je vous conseille de venir. Effectivement, je pense que ça reste des grands événements, des événements importants.
5: Tout à fait, on fait bien d'en parler dans les studios de Génération Sport et de Radio G. En ce qui nous concerne, on va passer la pause musicale. On va libérer nos athlètes du four qui est le studio de Génération Sport. Et on va s'écouter Une main lave l'autre de Alpha One tout de suite sur le 101.5 FM de Radio G.

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0: On est de retour dans Génération Sport sur le 101.5 FM ou bien le site www.radio-g.fr. On a fait une pause musicale un peu plus longue histoire de dire au revoir à Mermoz, Hugo, Lauriane et Inès. Vous avez eu le droit, le privilège de profiter un peu plus d'Alpha One.
1: Quel privilège ?
0: Voilà,
1: on peut pas s'en plaindre.
0: Exactement, une main lave l'autre en entier, enchaîner sur Macro, c'est plutôt pas mal. En ce qui nous concerne, on va enchaîner. Avant ça, j'aimerais faire un petit message de prévention, parce que si vous nous écoutez, c'est que vous êtes fan de sport, et en ces temps de canicule, il faudrait éviter de faire du sport dans des endroits non climatisés en journée. Si vous comptez aller courir, privilégiez tôt le matin ou tard le soir pour éviter tout risque d'insolation ou de déshydratation. Voilà, ne prenez pas de risque et écoutez vos corps.
1: Quel beau message. Moi, je pourrais même dire que là, si on va courir à 3 heures, on fait une petite heure de course, on revient à 4 heures, il y a un alléchant. Colombie, République démocratique du Congo.
0: Ah bah parfait.
1: Me connais mieux, en fait.
0: On va rentrer directement dans le vif du sujet. Qu'est-ce que tu as pensé de la République démocratique du Congo ?
1: Magnifique match en fait contre cette superbe équipe du Portugal.
0: Voilà.
1: Non, franchement, si tu veux vraiment qu'on parle du Portugal.
0: Ouais, je pense qu'on va pas commencer par ça.
1: C'était un match intéressant,
0: oui,
1: mais sur quoi partir finalement ? Autre chose.
0: Ouais. Je serais parti sur l'équipe de France peut-être, le sujet qui nous touche le plus, j'imagine. Assez brûlant aussi avec le match d'hier soir qui a duré au total 3h15. Il rentre dans l'histoire, c'est le match le plus long de l'histoire de la Coupe du Monde, tout simplement. Qui s'est donc fini sur une victoire 3-0 de l'équipe de France. Un nouveau doublé de Kylian Mbappé après celui contre le Sénégal mardi dernier. Un but de Dembélé aussi qui a lancé sa Coupe du Monde après avoir offert le but du 2-0 à Kylian Mbappé. Qu'est-ce que tu as pensé de cette équipe de France sur ces deux premiers matchs, toi ?
1: Je dirais que honnêtement, c'est sans doute moins pire que ce à quoi je m'attendais.
0: Okay.
1: Notamment sur les phases, les temps faibles, parce que cette équipe de France a des temps extrêmement forts avec ce quatuor offensif absolument monstrueux, mais on a aussi des temps quand même assez faibles, et c'est les temps faibles qui nous ont coûté très cher en préparation, notamment contre la Côte d'Ivoire,
0: ouais.
1: Qu'on n'a pas vraiment eu contre le Sénégal. On a eu des temps très très faibles, mais qui franchement nous ont pas coûté si cher que ça.
0: On a pas été très punis.
1: Et là contre l'Irak c'est la même chose. Alors c'est aussi facilité par le fait que Aymen Hussein sort au bout de 20-25 minutes de jeu, je crois, sur blessure.
0: Ouais.
1: Aymen Hussein qui est le grand attaquant de cette équipe d'Irak aussi, mais bon, c'est pas que ça. C'est aussi parce qu'on a eu un joueur peut-être plus intéressant en termes de régulateur que Tchouaméni, qui était Koné,
0: ouais,
1: titulaire sur le deuxième match. Je sais pas ce que t'en as pensé, mais
0: ouais, en vrai ça se vaut, je pense. Il n'y a pas non plus une diff abyssale entre le duo Rabiot-Tchouaméni et Rabiot Koné, mais c'est vrai qu'on a vu quand même plus de travail au milieu de terrain, quelque chose de plus intéressant avec Koné qui a récupéré plus de ballons quand même, et qui pouvait créer plus de situations que Tchouaméni, j'ai trouvé.
1: Ouais, c'est ça, plus de hard, j'irais.
0: Ouais, c'est
1: vraiment
0: ça.
1: Et puis un truc qui se transmet un peu aux autres aussi, parfois.
0: Ouais,
1: quoi. Enfin, on a vu des retours défensifs d'Mbappé. Comment ça ? Comment ça ?
0: Contre-pressing.
1: Voilà, il avait dit qu'il essaierait de s'inspirer peut-être du contre-pressing de Paris et tout, mais c'est vrai que si on a un Mbappé qui défend, ça change quand même vachement la donne. Quelques questionnements quand même sur certains postes, notamment les latéraux.
0: Ouais,
1: je pense.
0: Ça où les choses ont été testées. À gauche, on a eu Hernandez titulaire, puis Digne titulaire. À droite, Koundé était titulaire deux fois, mais Gusto est rentré hier soir. Ouais, ça, il est rentré.
1: Ouais.
0: Honnêtement, à gauche, je pense personnellement préférer Digne. En fait, on a assez d'attaquants. On n'a pas besoin d'un Théo Hernandez aussi offensif que ce qu'on peut le connaître. Et à droite, entre Koundé et Malo Gusto, ça se voit aussi. Là aussi, je pense que je privilégierais plus Koundé. Pareil pour un peu le même aspect où Malo Gusto peut monter très haut. Là, contre des matchs contre l'Irak, ça peut être pas très punitif, mais contre des matchs plus tard dans la compétition, contre des nations plus fortes, il faudrait faire attention à ça. Je sais pas ce que t'en penses.
1: Moi, je te rejoins un peu là-dessus. Le fait est quand même que sur ce match contre l'Irak, Digne n'a pas été impérial quand même défensivement.
0: C'est vrai.
1: Notamment sur la fin de match où on a vu des choses en termes de placement dans la surface assez hasardeux. Maintenant, je pense que ça se vaut. Ça va dépendre de la tactique de Deschamps, ça dépend de qui il met aussi, parce que là il a mis Barcola, donc dans une recherche de profondeur, c'est vrai que ça sert à rien d'avoir un Théo Hernandez. Avec un Désiré Doué, électron libre, c'est quand même un peu différent. Sur le cas Gusto Koundé, je pense qu'il a jamais été question même d'un potentiel changement.
0: Non, c'est vrai, mais Gusto pourrait rentrer plus tôt dans un match qu'il l'a fait là, ou même rentrer parce qu'il n'est pas rentré contre le Sénégal, quoi.
1: Ouais, ouais, ouais, mais ce qui a été un peu dommage pour le coup, parce que ça a marché en deuxième mi-temps, ouais. Mais sur le choix de départ de Deschamps, qui était de mettre un Koundé très offensif quand même, qui venait en décrochage, en accompagnement offensif avec Olise, mais de manière très très haute, hein, c'est pour ça qu'on le voyait perdre des ballons très haut, ouais. Et qu'au final le match de Koundé n'a pas vraiment été très bon face au Sénégal. Là-dessus, Gusteau est à des années-lumière, ouais. Sans doute. De Koundé. Par contre, Koundé, c'est une assise défensive qui est quand même vachement différente, meilleure sans doute que Malo Gusteau. Et surtout, je pense que Malo Gusteau, c'est un joueur, mais comme c'est un peu le cas aussi pour Désiré Doué, que foncièrement, Deschamps, c'est pas tellement bien utilisé, je dirais, ouais. Qui colle pas tellement avec le football de Deschamps. Et donc, c'est pas du tout étonnant de le voir sur le banc, effectivement.
0: Non, voilà, bah, c'est ce qui était prévisible, c'est ce qu'on voit. Donc, je suis de ton avis, ça me choque pas. Moi, ce qui m'a aussi rassuré dans l'équipe de France, c'est la charnière centrale, Upamecano Saliba, qui dans les deux matchs a quand même été plutôt bonne, notamment contre le Sénégal en première mi-temps, où ça proposait pas grand-chose. Il y a quand même eu des ballons dangereux pour le Sénégal, mais qui ont été bien contrés par cette charnière centrale, qui est sûrement la meilleure du monde.
1: Peut-être. Parce qu'après, le jeu défensif de la France, c'est très compliqué quand même. Il y a vraiment des temps faibles qui font que... Oui, bien sûr, mais en fait, c'est un duo, c'est une sorte de mini-tandem sur un quatuor, six joueurs, quoi, voilà, de deux lignes entières, qui, pour le coup, ne fonctionnent pas très bien ensemble. Donc, mais c'est vrai que sur la qualité des centraux, oui, et Saliba qui joue sur une jambe et demie face au Sénégal et qui joue très très bien, et surtout pas Mécano, mais même hier, cette nuit, c'est... Upamecano et c'est monstrueux.
0: C'est heureusement qu'on a cette charnière centrale pour quand même libérer un peu Mike Maignan, le soulager qui a pas eu beaucoup d'arrêts à faire pour l'instant. Mais ouais, donc assez mitigé de ton côté, j'ai l'impression, sur l'équipe de France quand même avec ces deux matchs.
1: Bah, je pense que le vrai test pour le coup, alors j'avais dit ça sur le Sénégal, donc effectivement. Mais là, vraiment la confirmation de la bonne forme ou non de l'équipe de France, qui a quand même déjà marqué 6 buts dans la Coupe du Monde, dont 3 au Sénégal. Voilà, le Sénégal, c'est pas une équipe de peintres, même si là, ils perdent contre la Norvège, on va peut-être y revenir, mais c'est assez étonnant en vrai. Du coup, il y a tout un tas de choses qui font que cette équipe de France est très satisfaisante. Il y a quand même des moments de moins bien, et notamment du moins bien défensif. Et c'est une équipe hyper, hyper offensive qui a globalement la même structure idéologique, on va dire, que nous, à savoir une attaque de feu.
0: Ouais.
1: C'est ça. Et du coup, des grosses largesses défensives. On va voir ce que ça va donner. Moi, j'ai peur quand même, parce que le pressing de la France est quand même terrible, voire néant. Il n'existe pas. C'est ce qu'a dit de toute façon le sélectionneur de l'Irak en conférence de presse d'après-match. Et c'est vrai que ça, c'est quelque chose qui peut faire peur sur des grosses équipes de possession, des grosses équipes de pression. Je pense que ça, là-dessus, vraiment, il y a quelque chose qui risque d'être compliqué. Mais en même temps, si vraiment on a ce quatuor qui fonctionne bien, là, j'ai trouvé vraiment l'association aussi entre Dembélé, Olise et Mbappé très intéressante.
0: C'est clair. Avec plus du coup Olise en 10 et Dembélé à droite.
1: Ouais, c'est ça. Ça a été vachement intéressant. Barcola a été pas très bon, existant.
0: Il a touché très peu de ballons. Moi, ce qui m'étonnait beaucoup, c'est justement sur ce pressing où Barcola était toujours éloigné. Il restait toujours dans son couloir, même quand la France n'avait pas la balle. Il ne coupait pas de ligne de passe spécialement pour le latéral adverse, tout ça. Je trouvais ça assez étonnant. Je n'ai pas trouvé la raison de ce choix. Je ne sais pas si c'est Barcola ou Deschamps qui a pris ce choix, mais je trouvais ça étonnant.
1: Bah, peut-être que l'idée, c'était effectivement de garder, comme on fait à chaque fois avec Mbappé, de garder un joueur offensif seul, prêt à partir, en se disant, bon, bah là, Mbappé, il va revenir défendre parce que peut-être que physiquement, il est plus intéressant, même si c'est pas un bon défenseur en tant que tel, et de garder cette structure à trois tout le temps ensemble, prêt à combiner dans les petits espaces. Peut-être que c'était ça. Après, effectivement, c'est un peu étonnant. C'est même vraiment, c'est un peu bizarre de faire ça dans le football actuel où justement chaque don défensif compte à tous les étages. Quand même un peu de questionnement encore sur l'équipe de France, mais je dirais que c'est quand même plus prometteur que ce qu'on pouvait imaginer, je pense, avant la Coupe du Monde.
0: Ouais, je pense qu'on aurait signé directement pour mettre 3 au Sénégal, 3-0 à l'Irak, avec 4 buts de Mbappé en plus. Donc, clairement, ça fait plaisir. Donc, pour toi aussi, contre la Norvège, la France ne va pas faire tourner. On aura encore un 11 type.
1: Bah, tu joues pour la première place, pour le coup. Donc, tu joues. Après, tu joues pour un tableau qui n'est pas forcément meilleur. Je l'ai vu, le tableau. C'est quand même pas la même chose. Après, soit tu es dans la partie tableau de l'Espagne, soit tu es dans la partie tableau de l'Angleterre.
0: Ouais. Après, est-ce que c'est la mentalité de l'équipe de France de se dire on va faire exprès, entre guillemets, de perdre un match pour être dans l'autre partie de tableau? Je suis pas sûr non plus. Je pense qu'on est plus dans un état d'esprit de vouloir tout gagner. Qu'aucun adversaire nous fait vraiment peur et que si on doit jouer l'Espagne en demi-finale ou en finale, ce sera la même chose.
1: Ouais, je pense aussi, mais je sais pas s'il fera vraiment tourner hein, Deschamps. Peut-être que ça va tourner un peu au niveau des postes un peu plus secondaires, avec effectivement là, on aura peut-être le vrai choix du latéral gauche, on aura peut-être le vrai choix du milieu de terrain, et puis derrière, tu fais tourner un peu les postes un peu plus offensifs. Peut-être qu'on n'arrivera pas avec quatre gros attaquants.
0: Non.
1: Même si ce serait un peu dommage, parce que je pense que la bonne manière de gagner face à cette Norvège, c'est de marquer plus que c'est vraiment, tu forces la porte et puis voilà, donc on verra ce qui se passera. Sans doute qu'effectivement il y a des joueurs qui vont tourner, peut-être que Rabiot par exemple sera pas titulaire. Je serais pas choqué de voir un Koné Tchouaméni titulaire,
0: tout à fait,
1: ce qui serait assez déséquilibré, mais
0: à voir,
1: ça aurait le don d'exister. Donc des changements, oui. Toute la structure, toute l'ossature qui change, je pense pas. Et on verra, mais ça va être un super duel dans ce truc de Haaland vs Mbappé.
0: Ouais, ça va être ça. Hein. Tous les deux, ça va être très cool. Tous les deux avec 4 buts du coup dans ce mondial, 2 doublés en 2 matchs. Est-ce qu'on enchaîne direct avec le Sénégal, tant qu'on en parlait, par lequel on a été, je pense, un peu tous les deux déçus, notamment hier soir avec cette défaite 3-2 contre la Norvège. Ils avaient quand même été intéressants contre l'équipe de France. J'ai quand même trouvé pas au niveau auquel je les attendais. Je les attendais à avoir plus de répondants face à une équipe de France, notamment en première mi-temps, qui était assez décevante.
1: Bah, plus de tranchants offensivement, carrément. Après, on a vu une équipe très très très très basse. Preuve en est quand même le penalty donc non sifflé sur Mbappé.
0: C'est Sadio Mané.
1: C'est Sadio Mané qui le provoque. Et Sadio Mané dans une position de latéral gauche, c'est quand même assez étonnant. Quand on connaît l'âge de Sadio Mané, on sait que c'est un joueur qui se tue pour son pays et même pour son club. Là-dessus, on peut pas du tout lui enlever. Mais le coach doit aussi constituer avec le fait que c'est un joueur un peu plus vieillissant, qui joue dans un championnat aussi qui est quand même pas au niveau Coupe du Monde, au niveau top 5 européen, etc. Donc c'est quand même assez différent. Moi, j'ai été quand même vachement déçu par l'apport offensif de cette équipe du Sénégal et finalement par l'apport défensif aussi, même si j'étais allé voir un peu justement après la saison qu'avaient fait les différents joueurs du Sénégal après l'émission qu'on avait fait de projection sur la Coupe du Monde. Et j'avais vu que Koulibaly n'avait pas joué depuis 3-4 mois.
0: J'ai pas l'info non plus.
1: Et le fait de le revoir titulaire direct et pas un Mamadou Sarr par exemple, ça questionnait. Et voilà, et on a vu hier le match catastrophique de Kalidou Koulibaly. Contre nous, il n'a pas été horrible, il n'a pas été flamboyant non plus. Donc effectivement, cette équipe du Sénégal, c'est quand même une grosse déception. Après, pas oublier, je pense que c'était un des potentiels groupes de la mort. Ça s'est avéré être le groupe de la mort, sans doute, même s'il n'y a pas de véritable groupe de la mort comme on avait là en 2014 avec ce Uruguay, Costa Rica, Angleterre, Italie, là, le truc de fou. Mais quand même, je pense vraiment le groupe de la mort, parce que sinon l'autre groupe c'était Allemagne, Côte d'Ivoire, Équateur, Curaçao.
0: Ouais, c'est ça.
1: Qui au final s'est avéré être moins intéressant que le groupe qu'on a nous. Donc c'est vrai que le Sénégal qui est très proche d'être éliminé quand même.
0: Ouais, c'est pas définitif, mais il y aura des équipes à 4 points quoi. Il y aura des meilleurs 3e à 4 points, je pense.
1: Ouais, franchement, c'est quasiment assuré. Donc derrière, tu dois sauver ta différence de but, et là du coup, logiquement, t'es à moins 3.
0: Ouais,
1: ça paraît quand même vachement mal embarqué quoi.
0: Moins 3, l'Irak est à moins 6. On va pas rentrer dans les calculs, ce serait un peu compliqué je pense de faire tout ça, mais le Sénégal peut encore se poser. Il va falloir quand même essayer de mettre une pilule à l'Irak, quelque chose qu'ils peuvent faire hein. Mais on verra ça. Est-ce que tu as d'autres équipes dont tu veux nous parler dans cette Coupe du Monde? Sinon je peux y aller.
1: Bah écoute, je te laisse commencer, tu sais quoi.
0: Bah moi je vais commencer par une équipe dont on avait peu parlé dans les favoris et qui pourtant est en forme, c'est l'Argentine. Je trouvais, voilà, on parlait dans les favoris, on mettait beaucoup le Portugal, l'Espagne et la France notamment. On n'a pas mis beaucoup l'Angleterre, j'en aurais bien parlé aussi, mais ouais, l'Argentine qui donc remporte ses deux premiers matchs avec, on voit en fait un Messi toujours très en forme, qui est peut-être encore le meilleur joueur de son équipe. 5 buts, c'est le meilleur buteur pour l'instant. En fait, c'est une équipe qui a gardé en grande partie les mêmes joueurs qu'en 2022. Il y a eu des apports en plus, notamment Julian Alvarez en buteur, qui me semble n'était pas là en 2022.
1: Il était même titulaire de mémoire sur la fin.
0: Okay, autant pour moi. Enfin bref, voilà, la preuve que c'est un effectif qui n'a pas bougé. Donc c'est une équipe, en NBA, c'est ça qu'on dit souvent, ne pas négliger le cœur du champion. Et c'est ce qu'on voit un peu sur ces deux premiers matchs où ils se sont très très bien sortis. Donc attention à cette équipe d'Argentine qui peut aller très loin et qui était assez peu citée, je trouve, dans les débats du favori au début du mondial et qui pourtant l'est bien, à mon sens.
1: C'est vrai que moi, j'y croyais pas du tout à cette Messi dépendance là, encore, alors qu'il a 39 ans et tout. Et bon, je me suis trompé.
0: C'est vraiment impressionnant.
1: C'est impressionnant. Franchement, grosse équipe. Plutôt intéressant face à l'Autriche, même si j'ai pas été aussi dithyrambique que tout le monde sur cette bataille du milieu de terrain qui a quand même été remportée, mais parce que l'Autriche avait des largesses et se laissait un peu trop de largeur sur certaines actions, a été très mauvaise aussi offensivement. Mais équipe d'Argentine très dangereuse, effectivement, avec un Messi qui est en forme et un Messi en forme, c'est toujours
0: C'est clair.
1: Le meilleur joueur de l'histoire, quoi.
0: Ouais, on est bien d'accord là-dessus. Ronaldo qui a d'ailleurs ouvert son compteur but,
1: oui,
0: tout à l'heure contre l'Ouzbékistan, il a mis doublé. Le match n'est pas fini, il me semble. Non, en effet, pas fini, il y a toujours 4-0. C'est le 84e. Le Portugal qui va donc. On peut en parler aussi, on parlait du Congo tout à l'heure, on va rentrer dedans avec donc, le Portugal qui a fait match nul pour son premier match face au Congo, qui gagne actuellement donc, 4-0 à la 85e minute contre l'Ouzbékistan. C'était assez décevant contre le Congo, là aussi, on s'attendait à ce milieu de terrain flamboyant qui allait desservir des caviars de partout, qui allait être très offensif, très créatif, très, très dominant, et c'est finalement ce qu'on n'a pas vu.
1: Non, ça a été une catastrophe, en vrai de vrai, franchement. Moi, j'ai gardé vraiment deux équipes. Alors, je n'ai pas vu tous les matchs non plus, mais j'ai essayé d'en voir le maximum. J'ai gardé vraiment deux équipes qui m'ont choqué comme vraiment les pires, peut-être, équipes que j'ai vues. J'ai un top 3. J'ai l'Afrique du Sud en 3e. Okay. Finale match d'ouverture, qui était vraiment pas très bonne. Et en 2, je mets le Portugal.
0: Okay.
1: Portugal, parce que c'était une catastrophe industrielle quand même, ce Portugal qui jouait juste sur qui faisait la passe à 10 sur tous les bords latéraux du terrain, ça n'avait presque aucun sens, pas du tout d'idée, rien de tranchant, tout le monde est tombé sur Ronaldo, mais Ronaldo il pouvait rien faire tout seul, Ronaldo c'est juste un point de fixation et un finisseur aujourd'hui, il n'y a rien de plus. Pedro Neto catastrophique, Léao, entrée catastrophique aussi. Vraiment rien d'intéressant offensivement. Enfin, c'est une équipe du Congo, on sait, qui est vraiment une équipe super intéressante.
0: Oui.
1: Même offensivement, qui est une équipe. Enfin, c'est vraiment très très bien ce que réalise le Congo. Je l'ai à la CAN déjà, ça avait été quand même assez marquant. Et là, c'est encore peut-être un step au-dessus. Mais les équipes africaines performent énormément dans ce début de Coupe du Monde, que ce soit la Côte d'Ivoire, l'Égypte. L'Égypte qui est super forte. Franchement, c'est pareil avec le Congo. Finalement, il n'y a que le Sénégal qui déçoit, parce que même la Côte d'Ivoire a fait des bonnes choses. Donc,
0: t'as pu l'emporter face à l'Allemagne.
1: Qui méritait de l'emporter face à l'Allemagne. Donc cette équipe du Portugal, là, gagne 4-0. Donc vraisemblablement, il y a des choses qui fonctionnent. De toute façon, il faut faire autre chose avec ce 11-là qui est absolument énorme. Enfin, t'as le meilleur milieu de terrain du monde possible, imaginable.
0: En titulaire, il me semble que c'était Bernardo Silva, ailier gauche. Ça m'avait fortement surpris.
1: Ailier droit.
0: Ça m'avait fortement surpris, ça aussi. Ça n'a pas été concluant non plus.
1: Mais de toute façon, Bernardo Silva, titulaire aujourd'hui en sélection, moi je sais pas. Voilà. Il y a quand même d'autres profils qui sont bien plus intéressants. Clair. Ça a été catastrophique sur ce match face au Congo. Il se rattrape. Est-ce que ça va être vraiment un vrai réveil sur la Coupe du Monde? J'espère quand même pour le spectacle si on a un Portugal-Argentine en quart.
0: Ouais.
1: Mais ouais, ça a été quand même assez compliqué.
0: On est d'accord. Tu avais parlé d'un top 3 des équipes qui t'avaient déçu. Sur laquelle équipe en 3e?
1: La dernière, c'est la première mi-temps. J'ai pu voir que la première mi-temps du match face au Panama du Ghana.
0: Okay.
1: J'en attendais énormément des Black Stars. Alors, Black Star qui était amputé de Thomas Partey pour des raisons qui sont évidemment très bonnes et très justes de lui refuser le visa au vu de ce qu'il a fait.
0: Un des seuls bons visas refusés.
1: Voilà, comme quoi ça arrive, mais c'est au Canada.
0: Ouais.
1: Donc voilà, Les Canadiens sont vraiment des bonnes personnes.
0: Ils sont lucides.
1: Voilà. Donc, et cette première mi-temps, elle a été catastrophique. Sans Kudus aussi, hein, le Ghana, quand même, on rappelle, Kudus blessé. Et la première mi-temps, moi, j'ai vu des choses qui m'ont très fortement déplu.
0: Ouais.
1: Très, très, très, très faible contre un Panama qui est assez étonnant, finalement, mais qui est étonnant aussi parce que beaucoup d'erreurs individuelles du Ghana. J'ai l'impression qu'ils ont quand même réglé la mire en deuxième mi-temps. Que j'ai pas vu du coup, mais c'est vrai que la première mi-temps du Ghana était, je trouve, assez compliquée. Ouais.
0: Ouais. Moi, si je pouvais rajouter un match, ce serait peut-être le match du Qatar face au Canada, qui était vraiment catastrophique dans l'intensité de jeu. Il y a eu l'immense blessure avec l'image terrible. J'ai oublié le joueur. Oui, voilà, ouais. c'est double rupture du tibia péroné, double fracture plutôt du tibia péroné.
1: Très moche.
0: L'image terrible. Donc deuxième carton rouge en plus à ce moment-là du match. Et ouais, les Qataris qui n'ont absolument rien fait du match, qui n'ont pas proposé de jeu, qui se sont fait laminer de A à Z par le Canada et qui en plus étaient méchants sur leur faute. Donc ouais, c'est peut-être le si on ferait un top 4, je te rajouterais celle-là, moi, sans souci. Est-ce que tu as une autre équipe dont tu veux parler, peut-être en bien cette fois?
1: L'Angleterre, hein. C'est finalement parti. C'est vrai que l'Angleterre, on en avait déjà, bah, on en a pas parlé, hein,
0: non, dans les favoris, pareil, ils étaient pas trop,
1: et waouh.
0: Ouais,
1: franchement, alors je sais pas pourquoi effectivement je les avais pas mis. Je pense que j'avais pas encore en tête ce 11 hyper bien équilibré, très bien structuré, et le fait que voilà, enfin, il y a des très bons entraîneurs qui deviennent sélectionneurs et qui deviennent d'excellents sélectionneurs, et ça on l'oublie aussi parfois. Et Thomas Tuchel, c'est le meilleur coach de la Coupe du Monde, indéniablement.
0: Ouais, non, c'est choix fait, c'est vrai que c'est des choix forts.
1: C'est des choix forts et qui fonctionnent. Et cette équipe de l'Angleterre, elle fait très très peur. Hein.
0: Ouais, clairement. Donc, je suis d'accord. En plus, face à une Croatie, je l'avais noté, qui a proposé du beau jeu aussi. J'ai trouvé les deux buts vraiment splendides. Ils ont donné du fil à retordre à cette Angleterre qui était encore au-dessus, qui a su passer un step, même en deuxième mi-temps. C'était peut-être le plus beau match pour moi depuis le début de la compétition, ce Angleterre-Croatie. L'Angleterre qui rejoue donc ce soir pour son deuxième match, c'est contre le Ghana.
1: Donc ça peut être terrible, je pense que ça va être compliqué pour le Ghana.
0: Mais ouais, j'étais assez d'accord. Et moi, je vais peut-être finir sur un peu déçu de l'Espagne. Là aussi, 0-0 contre le Cap-Vert, avec franchement très peu de choses créées. Et ensuite, sur le deuxième match, c'était un peu mieux, mais c'était pas non plus ça. Et j'ai l'impression qu'il y a un peu une dépendance à Lamine Yamal qui se fait, où il y a peu de jeux créés en fait sans lui. Ça passe sur ses individualités, ses exploits techniques sur l'aile droite. C'était ça en première mi-temps, il me semble, contre le Cap-Vert. Les 30 premières minutes, Oyarzabal a touché zéro ballon. Preuve du manque d'efficacité de l'Espagne que j'ai trouvé donc décevante pour un top favori comme tout le monde le mettait.
1: Bah, c'est vrai qu'on avait pas mal de questionnements sur l'Espagne quand même avant la Coupe du Monde, sur est-ce que la paire Koubarsi-Laporte va fonctionner. Beaucoup de joueurs qui revenaient de blessures, des joueurs comme Nico Williams qui ont fait une saison catastrophique. Et là, voilà, Nico Williams, il n'est pas dans une bonne phase, il va sans doute être mis sur le banc. Donc ça veut dire que ce côté hyper dangereux à l'Euro, tu as deux joueurs hyper dynamiques qui ont une capacité d'élimination de l'adversaire assez folle. Et là, aujourd'hui, ils ne l'ont plus du tout, enfin, pour l'un d'eux. Donc Yamal est présent sur ça. Oyarzabal a fait un match assez bon, même voire très très bon face à l'Arabie Saoudite.
0: Il met doublé.
1: Donc voilà. Enfin, franchement, il y a des bonnes choses quand même dans cette Espagne. Mais c'est vrai que sur les favoris, moi je trouve que la donne est en train de s'inverser avec effectivement des outsiders comme l'Angleterre, comme l'Argentine.
0: Je suis assez d'accord. La France reste à son statut.
1: Ouais.
0: J'ai l'impression, le Portugal et l'Espagne ont pris un coup.
1: On verra, la phase finale, ça change quand même beaucoup de choses à chaque fois, mais c'est vrai qu'il y a quand même des questionnements. Ouais.
0: Tout à fait, voilà, je pense pour le point Coupe du Monde. On y reviendra évidemment jusqu'à la fin de cette compétition qui nous tiendra en haleine tous les soirs. Avec maintenant, c'est la dernière journée ce soir, et après ce sera deux matchs par horaire. À chaque fois, les groupes jouent tout simplement en même temps. La France rejoue vendredi contre la Norvège. Et nous, on va s'enchaîner sur les trois dernières minutes assez rapidement sur la NBA. On en parlait, cette bombe, ce n'est plus une Woj bombe, c'est donc une Shem Charania bombe. Antetokounmpo est envoyé à Miami. De mon côté, on en parlait un peu en off tout à l'heure, je le voyais plus intérêt du côté des Celtics, où jouer ce gros trade Antetokounmpo contre Jalen Brown se faire. Finalement, non. Il partira du côté de Miami. Je pense que c'est peut-être mieux pour lui. Une institution aussi très forte. Hein. De toute façon, les Celtics auraient été très forts aussi. Mais il n'aurait pas eu les clés vraiment de cette franchise qui aurait été plutôt donnée à. Qu'il serait resté plutôt dans les mains de Jason Tatum, je pense. Donc là, ouais, à Miami, il aura de quoi vraiment s'épanouir pleinement, retrouver voilà, un bon coaching staff, être bien entouré, en fait, tout simplement, autour de très bons joueurs aussi qui pourront être apportés par Miami, ce que ne faisait pas Milwaukee, ce qui était la raison pour laquelle Giannis voulait partir. Et c'est enfin fait, c'est un trade dont on parlait depuis très longtemps quand même.
1: Ça fait des années hein, qu'on entend parler justement du fait que Giannis ait envie de quitter les Bucks. Il y a ce truc-là. Est-ce que c'est la meilleure des options pour lui? Peut-être en vrai, pour le coup, vu qu'il voilà, il va quand même dans une équipe de Miami qui est assez étonnante aussi sur des performances de joueurs dont on ne connaît pas le nom.
0: Évidemment.
1: Donc ça peut aussi être une bonne chose. Maintenant, c'est très bien pour le projet court terme de Miami. Très intéressant. Sur le projet long terme, c'est un peu plus questionnable quand même, avec des choix de draft en 2030.
0: Il y a pas mal de choses dans ce trade, mais je pense quand même c'est pas un projet court terme pour moi. À Miami, ils vont essayer de se renforcer autrement par la draft, parce que Miami peut pas gagner avec l'effectif actuel un championnat quoi. Mais ils peuvent s'entourer rapidement, un peu tu vois la manière dont le fait les Spurs en apportant un Harrison Barnes, un De'Aaron Fox. Ce genre de joueurs qui peuvent être apportés à l'effectif de Miami, qui est maintenant très alléchant. Dès que tu ramènes Antetokounmpo, tu as envie de venir à Miami. Donc ouais, on va bien voir ce que ça va donner.
1: Le questionnement principal, il est sans doute offensif aussi. Forcément, sur qui est-ce que tu vas mettre après pour marquer. Donc va y avoir des choses.
0: Toujours
1: même
0: des baillots.
1: Oui, bien sûr. Mais je ne sais pas, est-ce que dans les grandes rencontres...
0: Ce sera avant. On a quand même ce duo d'intérieur qui... va être très très intéressant et très très dominant. Donc ça va être.
1: Par contre sur la début de saison, je pense que ça va... le début de saison prochaine, ça va être assez impressionnant. Je pense.
0: C'est ça, de voir les deux combinés, ça peut être fort sympathique. Dans le même temps, on a Julius Randle aussi qui a été tradé de Minnesota contre rien du tout à Brooklyn. J'ai vu une vidéo de McDaniels qui l'apprend par un fan dans un parc d'attractions, il me semble, aux États-Unis. C'était assez marrant à voir sur les réseaux sociaux. Ça a pas mal tourné. Et nous, l'heure tourne aussi. Il est déjà 21h. On va rendre l'antenne pour laisser nos copains d'imaginaire vous présenter leur émission. Et nous, on se dit à la semaine prochaine.

Bonsoir, vous êtes à l'écoute d'Imaginaire sur le 101.5 de Radio G. On est ensemble jusqu'à 22h. Je suis tout seul dans le studio ce soir. Mais mes collègues m'ont enregistré des chroniques. On aura d'abord Karine, qui a lu le dernier roman de Cathy Stewart, La meilleure version de toi et autres impostures. Sébastien, qui va nous raconter son petit tour en Belgique, où il a visité une bibliothèque privée de livres-jeux. Et puis, on va enfin diffuser l'interview de Christelle Davos, qu'on avait enregistrée aux Utopiales. Dernière, on commence tout de suite avec le retour de Boards of Canada. Nouvel album après 13 ans d'attente pour les fans, Inferno. In the Labyrinth of Blood.

0: les Boards of Canada qui samplaient des dialogues extraits du documentaire Angel Death, documentaire sur la drogue de 1979, super flippant qu'on peut voir sur YouTube. On passe à la chronique de Karine. Ah non, c'est Sébastien. Petit changement de programme.
1: Commune d'Anderlecht, une des banlieues de Bruxelles où j'ai eu l'opportunité de séjourner

c'est qu'en fait, il est à l'origine d'un projet que je soutiens. C'est d'ouvrir sa demeure, le 360, à tous les collectionneurs aventuriers de passage à Bruxelles pour consulter ces immenses collections de livres-jeux à l'étage. Donc il y a une pièce au bureau. Vous voyez un peu les amis, un peu la salle à la bibliothèque lorsque c'était ouvert pour faire des recherches au niveau des archives. Mais là, tout est à portée de main, à portée d'yeux. Et vous pouvez comme ça tomber sur des collections, comme ça a été le cas pour moi, des collections tombées dans l'oubli. Et ça vous permet de les découvrir. Et il y a de tout. Hein. Ça couvre vraiment, même jusqu'à la littérature québécoise interactive. Et j'aurai la chance, les amis, d'avoir Guillaume Pelletier, auteur de La Cité des Brumes, primé au prix du livre-jeu 2025, au téléphone le 7 juillet. Et Gilles, d'ailleurs, est très fan de cette Cité des Brumes. Et vraiment, le temps que j'ai passé au 360 permet également, non pas que de consulter, de jouquiner à différentes œuvres interactives, on est dans une pièce, au calme, mais aussi de faire la rencontre d'auteurs, de concepteurs de jeux. J'ai fait la rencontre de l'auteur belge des chroniques d'Amalron, Rémi de Koninck, une personne vraiment des plus passionnantes, qui est à l'origine d'un système de jeu, le système Imparis, des plus originaux, mais je vous en reparlerai aussi lors de la saison à venir, donc la nouvelle saison radiophonique d'Imaginaire. Mais pour vous dire que n'hésitez pas une seule seconde, Gilles Juniau, que vous pouvez joindre sur sa chaîne YouTube, le 360, qui a également un profil Facebook, est vraiment une personne des plus accueillantes. Il a une connaissance quasi encyclopédique sur les livres-jeux, un amour de la littérature interactive, et véritablement, on gagne en expérience, en connaissance, donc de la littérature interactive dans son 360, qui est un projet que j'espère pérenne, que vous pouvez soutenir. Voilà, à la hauteur de vos moyens. Tout est expliqué sur sa chaîne YouTube, Gilles Juniau le 360. C'est vraiment original que d'avoir comme une mini-bibliothèque accessible gratuitement. Bon, il n'y a pas de prêt de livres-jeux, parce qu'il y a quand même des pièces très rares, mais vous avez vraiment la possibilité, les amis, donc, de prendre n'importe quel ouvrage dans la demeure, dans la pièce bureau qui est dédiée, et pour vous faire une opinion, voilà, comme moi, sur des collections que je n'aurais pas forcément été achetées en occasion. Donc là aussi, ça a un avantage. Donc n'hésitez pas, véritablement les amis, à passer au 360 en Belgique. En plus, la Belgique est une terre des plus cool, bah, comme Gilles. Et donc, c'est un projet dont je vais vous reparler avec l'ami Gilles Juniau par la suite, pour qu'il puisse mieux vous exposer les évolutions à venir, parce qu'il y a un site web qui se met en place avec tout le référencement des œuvres et des éditions, des multiples éditions même de certaines œuvres. Souvenez-vous du Sorcier de la Montagne de Feu, qui a lancé la mode véritablement des livres dont vous êtes le héros en France dans les années 80, début des années 80, et il y en a eu des paquets d'éditions rien que françaises. Voilà les amis, donc, pour cet aperçu du 360 et de la personne de Gilles Juniau, que nous retrouverons avec plaisir au téléphone, moi-même et Romain, au cours de l'été ou de la rentrée à venir de la nouvelle saison radiophonique d'Imaginaire.

0: le choix de Seb dans l'imaginaire, c'était Oliver Tree, décédé ce week-end dans un crash d'hélicoptère. On va continuer l'émission avec la chronique de Karine.
1: Je vais vous présenter La meilleure version de toi et autres impostures de Katie Stewart, publiée aux éditions Guater. Katie Stewart nous immerge dans un futur proche où il est recommandé de se fondre dans la masse et ne pas exposer ses différences. Pour limiter ce poids que pourrait être une différence physique et ou mentale, et donc être considérée en bonne santé, tout est encadré, et ce, dès la naissance. La population est même incitée à dénoncer les comportements déviants, ainsi que toute faculté ou incapacité hors du commun. Le maître mot, ressembler à tout prix aux autres. Vera est différente. Elle a la capacité de percevoir les émotions des autres. Elle est hypersensible. Elle n'aurait donc pas dû naître. Sauf qu'en plus de cela, elle a un père qu'elle n'a jamais connu et une mère qui ne veut pas répondre à ses interrogations. Cela va la pousser à se poser des questions sur elle, sur ce père disparu, et suite à la perte de sa mère, elle va être d'autant plus en quête de trouver des réponses sur son passé par elle-même, en enquêtant en tant que journaliste autour de l'imposture. On va donc retracer avec elle sa vie en partant de son enfance, son attitude à l'école, ses rendez-vous avec une psychologue et ses entretiens journalistiques. On retrace donc à la fois son parcours, sa vie d'hypersensible et d'hyper-empathique, ainsi que sa volonté d'avoir des réponses quant à la disparition de son père. Et également, on va découvrir d'autres histoires à travers cette enquête. Avec La meilleure version de toi et autres impostures, Katie Stewart dénonce certains travers de notre propre société, notamment tout le contrôle qu'établit une société pour, soi-disant, la sécurité de tous et toutes. Elle interroge notre propre place dans celle-ci. À force de vouloir s'intégrer, on porte souvent un masque pour rentrer dans le moule et être accepté. Elle met en lumière ce que tout ça crée en nous, la remise en question, le manque d'amour, notre vécu. Elle nous pousse à réfléchir sur l'impact de notre enfance. Avec le personnage de Vera, Katie Stewart nous questionne sur nous et notre propre manière de fonctionner. Et elle y arrive avec brio, en posant une critique sociale en même temps. Un véritable bijou de réflexion profonde sur soi et sur la société dans laquelle on vit, qui n'est pas très éloignée de ce que nous propose Katie Stewart dans son roman. Katie Stewart est autrice de romans, d'essais, de nouvelles et de poèmes. Elle est également présidente du réseau Université de la Pluralité, ainsi que docteur en psychologie et psychologue clinicienne. Je ne peux que vous conseiller la lecture de La meilleure version de toi et autres impostures, ainsi que l'ensemble de ses écrits. Je vous laisse avec Run du groupe Scald sur Radio G.

0: Run de Skald version Intimate. Et puis on va retourner aux dernières Utopiales. Pierre-Marie avait interviewé Christelle Dabos à la Cité des Congrès de Nantes.
1: Quatrième jour des Utopiales pour l'équipe Imaginaire et nous avons l'incroyable honneur d'être en présence de la guest star Christelle Dabos. Prix Utopiale Jeunesse cette année. Bon, c'est pas une surprise puisque ça a été annoncé il y a quasiment une semaine. C'est un plaisir de te voir sur la scène pour en parler. Christelle, tu es mondialement connue par ta série des Passe-miroirs. Premier tome sorti en 2013, quatrième tome sorti en 2019. 6 ans de ta vie pour cette épopée. Est-ce que tu avais, quand tu as sorti ton manuscrit la première fois, quand tu cherchais ton éditeur, est-ce que tu avais imaginé que ça prendrait une part aussi importante de ta vie?
2: Alors, c'est même un peu plus que cela, même, puisque la Passe-miroirs, j'ai commencé à l'écrire en 2007. Et non, je ne m'attendais absolument pas à tout ce qui allait suivre. D'ailleurs, à la base, je ne souhaitais pas être publiée. Ça me faisait royalement peur. Moi, j'étais très bien dans ma petite zone de confort et de cocon. J'écrivais pour moi et pour quelques personnes que je connaissais sur Internet. C'était sur la plateforme Plume d'Argent qui, depuis hier, n'existe plus. Et c'était un petit coin de web avec une trentaine, quarantaine de membres. Depuis, j'en ai tellement parlé que ça s'est développé. On était à plus de 8000 membres sur la fin. Mais voilà, c'était des personnes que je connaissais, avec qui je discutais, dont je connaissais les histoires, c'était connu, c'était rassurant. Donc, être édité, non, je ne souhaitais pas. Et il y a, en fait, c'est grâce à Plume d'Argent que j'ai entendu parler du concours organisé par Gallimard Jeunesse l'été 2012, et c'est par Plume d'Argent que j'ai été fortement incitée à participer. Moi, je ne voulais vraiment pas. Alors ensuite, il a fallu que j'analyse un peu, mais pourquoi non? Et c'est parce que j'avais peur. J'avais extrêmement peur du regard des autres. J'avais peur de décevoir. D'ailleurs, j'en parle au passé, mais c'est toujours un petit peu inscrit. Mais voilà, à cette époque, c'était de la terreur. Genre. Et finalement, je me suis laissée convaincre. Mes amis de Plume d'Argent, j'ai eu peut-être un petit peu de chantage. Il y en a une qui a carrément menacé d'envoyer le manuscrit à ma place si je choisissais de ne pas le faire. Et la veille de la clôture du concours, je me suis dit, bon, allez, j'en ai discuté avec mon conjoint, lui ne comprenait pas. Il me dit, mais pourquoi tu ne le fais pas? Le concours, il est gratuit. T'as rien à imprimer, ton livre, il est fait. Qu'est-ce qui t'en empêche? Donc, la réponse, la peur. Et c'est parce qu'on a peur de quelque chose qu'il faut s'y frotter et y aller. Donc, j'ai envoyé mon manuscrit, un peu lâchement, parce que je me suis dit, de toute manière, ils ne liront pas les derniers.
1: Ce qui m'interroge le plus dans ta réponse, c'est que tu parles d'avoir envoyé ton manuscrit, ton premier tome. On est en 2012. 3 autres tomes ont suivi. À quel point est-ce que le succès retentissant qui a accueilli ce premier tome a engendré les 3 qui ont suivi, ou est-ce que tu avais déjà l'idée des brouillons, des choses comme ça?
2: Alors, à cette époque-là, en fait, j'avais déjà pratiquement 4 tomes. Ils étaient déjà, pour ainsi dire, faits. C'est juste que j'ai décidé de tout recommencer depuis le début et de ne pas garder une seule phrase. Sinon, ce serait beaucoup trop facile. Donc, en fait, en vrai, je suis arrivée à la fin de l'histoire et je me suis dit « Non, ce n'est pas l'histoire que j'avais envie de raconter ». Donc, j'ai tout redémarré. C'est pour ça que j'avais fait une première édition revisitée du premier tome. C'est celle-là que j'ai envoyée à Gallimard et qui a été retenue. Mais après, du coup, quand j'ai signé le contrat avec eux pour le premier et qu'on s'est lancé pour la suite, je me suis dit, bon, moi, je sais plus ou moins où je vais. Mais en fait, j'ai tout changé au fur et à mesure. Je me suis dit, non, il faut que j'arrête de me raccrocher à l'ancienne version. C'est plus la bonne histoire. Il faut que je reparte sur du neuf. Et comme si c'était une nouvelle, complètement nouvelle histoire. Et donc, c'était une aventure, quoi. Mais je savais quand même que la structure serait probablement la même. Juste, je précise qu'à la base, j'ai failli faire 3 tomes. Pas pour des raisons que j'avais pas assez racontées ou quoi que ce soit. C'est juste que j'étais tellement terrifiée. Je me suis dit, pourquoi est-ce que je m'imposerais 4 tomes alors que déjà le deuxième, c'était une torture. Tellement j'étais vraiment une boule de peur à l'époque. Hein. Et je me mettais une pression phénoménale. Je me suis dit, bon, 2, c'est déjà dur. Je vais peut-être m'arrêter à 3. Et finalement, mon histoire avait tellement à dire que je me suis rendu à l'évidence. Je me suis dit non, il faut vraiment que je fasse ces 4 tomes.
1: Je parle ici de la peur de l'écriture, de te frotter à ça, créer une nouvelle histoire, recommencer à zéro. Comment est-ce que tu as vécu le travail éditorial qu'il y a eu, qui t'a accompagné pendant les tomes suivants, et le premier tome aussi d'ailleurs, de fait?
2: Alors le travail éditorial, lui, c'est très bien vécu. Là, je n'ai vraiment pas eu de... À ce niveau-là, je n'avais pas trop de mal. Sachant que Gallimard Jeunesse est un éditeur, en tout cas avec moi, très peu interventionniste. Par exemple, le premier tome, à part quelques mots, les noms des personnages, de certains personnages, ils m'ont dit attention, si tu veux donner une petite ambiance slave comme tu l'as fait, il faut que les noms collent. Ils m'ont juste demandé de changer peut-être quelques noms, c'était moi qui devais choisir. et de rajouter un épilogue. Donc, c'était pas bien méchant, quoi. Pour les autres tomes, ça a pratiquement toujours été pareil. Donc, eux, ils me proposent, c'est moi qui décide ce que je souhaite changer ou pas en fonction des premiers retours qu'on me fait. Et vraiment, j'ai jamais eu matière à me vexer de quoi que ce soit. Ouais. Donc, à ce niveau-là, il n'y avait aucun problème. Mais c'était plutôt, je pense, le rapport au lecteur. C'est ça c'est là où pour moi résidait ma plus grande peur, parce que c'est ce que je ne connaissais pas. Les lecteurs, pour moi, c'était une sorte de foule anonyme qui se penchait par-dessus mon épaule quand j'étais au clavier en train d'écrire mon histoire. Et je m'en suis fait une montagne.
1: Et cette foule dont tu parles, elle t'a accompagné du coup jusqu'en 2019 pour accueillir les sorties des romans. Et puis depuis 2019, qui revient, on l'a vu hier et aujourd'hui, la foule qui est là pour attendre la dédicace de Christelle Dabos. Ils ne t'ont jamais lâché et ils ont toujours réservé un accueil globalement bienveillant à ce roman. Qu'est-ce qui s'est passé pendant les 5 ans qui ont suivi la fin du 4e tome du Passe-mémoire ? Comment est-ce que tu as vécu cette relation à la fois distancée, sans actualité, mais encore extrêmement présente ?
2: Alors, je vais dire 2 choses. La première, justement, pour revenir sur... effectivement, là, ça s'est particulièrement ressenti aux Utopiales avec tout le monde qu'il y avait. C'est de voir comment j'ai basculé d'une situation où j'avais tout le temps peur à finalement cette confrontation avec le regard de l'autre. Je me suis dit, mais en fait, les lecteurs qu'on fait rencontrer en dédicace, mais ils sont incroyables. Ils sont bienveillants. En plus, j'ai presque envie de dire, il y a de l'amour. Il y a vraiment une relation d'amour qui est extrêmement forte. Et pour moi, ça a contribué énormément. En fait, la peur, elle a fini par lâcher. D'ailleurs, j'ai croisé quelqu'un il n'y a pas longtemps qui m'avait vu à mon tout premier salon et qui m'avait dit que j'avais vraiment l'air terrifiée. Et d'ailleurs, ma première dédicace, je tremblais. Hein. Et elle m'a dit, mais c'est incroyable, la métamorphose. Elle ne me reconnaissait plus parce que, effectivement, moi-même, je me suis dit, ma peur, j'ai oublié en cours de route. Et à force de faire des rencontres, à force de les rencontrer, ces autres-là, et de voir ce qu'il y avait au-delà du globe oculaire sur lequel je me faisais une fixation, je me suis dit, mais en fait, c'est beau, c'est juste beau, ces rencontres-là. Et maintenant, je suis même en demande de ça. Donc voilà, ça, c'était pour revenir là-dessus. Et donc, là, par rapport à la question, c'était sur l'après-passe-miroir.
1: Oui.
2: Alors, en fait, pour moi, il n'y a jamais eu d'interruption, parce que moi, je n'ai jamais cessé d'écrire à ce moment-là. En fait, au lendemain de la sortie en librairie de la passe-miroir, j'écrivais « Nous ». C'est à ce moment-là que c'est écrit le tout début. Il y a eu le Covid, le confinement, le monde s'est arrêté, mais alors pas du tout pour moi. Moi, intérieurement, ça a beaucoup écrit. J'ai écrit... En fait, « Nous », à la base, c'était 2 tomes. Finalement, on les a fusionnés en un, mais c'est 2 tomes, donc je les ai écrits pendant cette période. Et entre les 2 tomes, j'ai écrit le roman Ici et seulement ici. Et entre différentes choses, j'ai aussi écrit Et l'imagination prend feu aux éditions Le Robert. Donc là, c'est plutôt un essai sur les coulisses d'écriture. Donc pour moi, c'était intérieurement très intense. Je ne me suis pas ennuyée une seconde.
1: J'ai aucun doute qu'à l'intérieur de ta tête, ça poisonne. C'était plutôt sur la relation qu'il y avait avec ce public. Mais comme tu l'as dit, il y avait Ici et seulement ici qui est donc sorti entre-temps, mais qui a eu nettement moins de retombées ou de retours médiatiques que Nous et que le passe-miroir. Comment est-ce que tu expliques justement ce fait un petit peu de passage invisibilisé ? On ne peut pas vraiment dire ça parce que ça reste un succès. On parle toujours de Christelle Dabos quand même. Mais ce titre-là a moins eu d'éclat. Comment est-ce que tu peux l'analyser ?
2: Alors, l'analyser, c'est compliqué parce que je ne contrôle pas ce qui se passe dans la tête des personnes. Mais alors déjà, je pense que beaucoup étaient restés très attachés à l'univers de la passe-miroir et beaucoup attendaient le 5e tome. Bon, je n'ai jamais parlé, je n'ai jamais évoqué d'en faire un, mais je crois que malgré tout, certains n'avaient pas fait le deuil de, ou alors que je revienne peut-être dans l'univers, tout simplement. Et ils ne m'ont pas du tout attendu sur quelque chose de si à ce point différent. Ici et seulement ici, je crois que c'est mon éditeur qui avait dit que s'il n'était pas au courant que c'était moi, jamais il n'aurait pensé que c'était la même personne qui avait écrit La Passe-miroir. Donc là, j'ai fait un virage complet, et pour moi, c'était une évidence, mais je me suis rendu compte que ça l'était un peu moins pour les lecteurs. Et après coup, j'ai relu les passages de Ici et seulement ici, et autant au moment où je l'avais écrit, c'était joyeux, c'était jubilatoire, c'était libérateur, et quand je l'ai relu, j'ai fait « Ah ouais, quand même, il est dur hein, ce livre, même pour moi finalement avec du recul ». Et je me suis aussi fait la réflexion que moi, il a fallu un temps pour décrire ce livre-là. J'avais déjà essayé d'écrire une histoire sur le collège avec les mêmes thématiques avant la passe-mémoire, je n'avais pas réussi. Et je me suis dit, si pour moi, il y avait un temps pour le lire, je peux comprendre qu'il y a un temps pour le lire aussi pour les lecteurs. Et en discutant avec beaucoup d'entre eux, il y en a certains pour qui le collège est très mal passé, et du coup, qui ont appréhension à l'idée de retourner dans la cour du collège avec. Ils savent que le livre est assez dur par rapport à ça. Donc, je comprends.
1: On va parler de nous, puisque c'est un petit peu le sujet brûlant d'actualité des Utopiales. Tu as été ovationné lorsque le nom est sorti hier soir à la remise des prix. On s'était croisés il y a quelque temps, et je t'avais demandé, à l'époque, pourquoi écrire une dystopie ? Et j'adorais la réponse que tu m'avais dit à ce moment-là. Est-ce que tu peux me redire pourquoi est-ce que tu as écrit une dystopie avec nous ?
2: Bah, je vais probablement répondre exactement la même chose, à savoir que je ne savais pas que c'était une dystopie. Voilà. Donc, mais en fait, ça a été ça, le point commun avec tout ce que j'ai fait jusqu'à présent. La passe miroir, je ne savais pas que c'était de la fantasy. C'est après coup, lorsque des amis l'ont lu, ils m'ont dit, mais tu sais, voilà, c'est de la fantasy, steampunk. J'ai dit, oula, c'est quoi tous ces termes ? Pour Ici et seulement ici, c'était pareil. Quelle étiquette poser à ce livre-là ? Alors finalement, on s'est orienté sur réalisme magique. Alors, normalement, c'est typiquement sud-américain, mais c'est ce qui se rapprochait le plus en termes d'ambiance. Et pour nous, bah, du coup, voilà, nous, je ne savais pas. Et c'est au moment où Gallimard Jeunesse l'a dit, qu'après coup, j'ai réfléchi, je dis, ouais, non, mais c'est vrai que ce que je sais de la dystopie, bah, finalement, ça a l'air de cocher un peu les cases.
1: Nous, c'est donc un roman destiné à jeunesse young adulte sur la vie en collectivité et les choix individuels, ou plutôt les manques de choix individuels. Est-ce que tu peux nous en parler un petit peu ?
2: Alors, ce que je peux dire, c'est que la jeunesse de nous, elle a commencé, mais bien avant même que je sois publiée, avant que, je crois même avant l'époque où je me suis mise à l'écriture. C'était l'époque où j'étais étudiante à la faculté de Nice, et que j'ai senti extrêmement heurtée par l'individualisme qui régnait autour de moi. Et je me rappelle, mes tout débuts à l'université, j'étais perdue, je demandais mon chemin, personne ne me répondait. En classe, je pouvais pas, si j'étais perdue au moment du cours, si je voulais regarder, la personne mettait la main pour que je puisse pas lire ses notes. Les gens qui se levaient pas dans le bus parce qu'il y avait des personnes visiblement en difficulté. Je me suis dit, mais waouh, mais ce monde, il y a un problème, quoi. Et je me suis dit, ça me manque réellement de solidarité, de lien. Et j'avais décidé à cette époque de fonder un ordre de chevalerie pour remédier à la situation. C'était très ambitieux. J'ai récolté 2 membres sur Internet. C'était le MSN Messenger de l'époque. Et ça s'est arrêté là. Mais je pense que ça fait son chemin de façon souterraine parce que tout d'un coup, j'ai eu ce monde qui est apparu avec cette humanité ultra connectée. Et là, quand je dis connectée, ce n'est pas au sens Internet du terme, c'est vraiment presque spirituel. C'est le nous, c'est cette entité collective qui va propulser tous les humains à travers leur instinct, qui va leur dire « toi, tu devrais être à tel endroit, tel moment pour pouvoir aider telle personne ». C'est vraiment une sorte de force irrépressible qui va pousser chacun à faire le bien. Et donc, c'est une humanité qui, par définition, est ultra solidaire, mais qui n'a pas le choix. Et là, toute la question étant, si on fait le bien parce qu'on n'a pas le choix, est-ce qu'on peut encore parler de bien ? Voilà, s'il n'y a pas de liberté.
1: Comme tu l'as dit, c'est une dystopie, c'est-à-dire que d'emblée, tu places tes personnages dans cet univers qui est quasiment une utopie et sur lequel l'individu n'existe plus et la bienveillance n'est plus qu'une idée qu'on applique sans le vouloir. Il n'y a plus cette notion de bienveillance. Ça pose quand même une question de, est-ce qu'on peut être gentil avec tout le monde ? Est-ce que tous les actes, est-ce que toutes les vies méritent la même gentillesse ?
2: Alors moi, tout ce que je peux dire, c'est que je suis toujours partie du principe. Comme je disais, quand j'étais jeune, j'étais un peu heurtée par cet individualisme. Et j'avais une amie qui me dit, mais moi, je me protège. Parce que je sais que personne ne me fera de cadeau dans la vie. Et je décide, par définition, de me méfier de tout le monde. Et je me suis dit, bon, bah, moi, je peux pas. Je sais que ça dissonne trop intérieurement. Je dis, je pars du principe que n'importe quelle personne, tant que je ne la connais pas, je lui donne ma confiance d'office, jusqu'à ce qu'elle me donne une raison de lui retirer ma confiance. Donc, je pars du principe que tant que la personne ne m'a personnellement pas donné de raison de la remettre en question, je serai là si je vois qu'elle est en difficulté. Mais je ne sais pas si ça répond tout à fait à la question.
1: Ça répond à la question dans le sens où, là, contrairement à ton roman, c'est un choix personnel que tu fais à un moment donné, à un instant T, et tu n'attends pas de retour. C'est un petit peu l'ambivalence de ton monde utopique où, par définition, on sait que les autres seront bienveillants avec nous et c'est pour ça qu'on doit être bienveillant. Or, le principe de la bienveillance, c'est de ne rien attendre des autres. Est-ce que forcément la vie en communauté, c'est un marchandage ? C'est on ne donne que ce qu'on reçoit ?
2: Puis-je déjà ? J'ai envie presque de nuancer mais ma propre réponse. Hein, parce que est-ce que, en fait, si on réfléchit bien dans nous, donc les gens n'ont pas le choix. Mais est-ce qu'on a vraiment le choix, nous ? Parce que je me dis, quand je fais le bien, est-ce que je le fais vraiment parfois désintéressé ou parce que c'est un programme en moi qui s'active, j'ai été éduquée de cette façon, que j'ai des valeurs qu'on m'a transmises à travers mon éducation, que ça peut être aussi le mécanisme de peur dont on parlait tout à l'heure, la peur de déplaire, la peur de même vis-à-vis de sa propre image, de pouvoir bien me regarder dans le miroir. Et finalement, est-ce qu'il y a vraiment, est-ce qu'on peut dire jusqu'à quel point c'est désintéressé? Moi, j'en doute. Moi-même, je me dis, quand je fais ça, je ne suis pas sûre d'être désintéressée. Donc, j'apporte déjà une nuance par rapport à ça.
1: Le temps avance, on va passer aux questionnaires de Proust avant de pouvoir te laisser à tes occupations. Alors, il faut savoir donc que l'association Imaginaire est une association qui a tous les moyens possibles et imaginables. Batman et Iron Man nous subventionnent. Demain, on a la possibilité de t'envoyer dans la civilisation de ton choix, quelle que soit l'époque, quelle que soit sa réalité. Où est-ce que tu aimerais vivre?
2: Bon, alors je pense que c'est l'adolescente en moi qui va répondre, l'Atlantide. J'avais lu des livres comme quoi c'était une civilisation mais vraiment idéale, hein, qui avait vraiment un savoir-faire incroyable, qui avait un système politique incroyable, et j'ai fantasmé là-dessus, mais toute mon adolescence, je me suis dit, ah, si je pouvais remonter le temps, c'est là que je voudrais aller. Bon, maintenant, je pense qu'avec le recul, j'irais me renseigner un petit peu avant. Hein.
1: On va rester avec l'adolescente que tu as été, qui se balade à l'Atlantide. Tu y emmènes ton animal de compagnie, ou ton compagnon, je ne sais pas à quel point il est intelligent, cette personne qui t'accompagne, mais qui est-ce que tu aimerais pouvoir emmener là-bas?
2: C'est cruel, alors si je dois choisir entre l'animal et le compagnon, non, c'est beaucoup trop cruel. Alors Thibaut ne le prend absolument pas personnellement, je t'aime de tout mon cœur, mais tu sais que tu ferais la même réponse que moi, je prendrais des chats.
1: Tout le monde prend toujours les chats, je ne comprends pas pourquoi. Dans ton bagage, pour y aller, tu ramènes ton nécessaire, pas de survie, mais en tout cas de vie quotidienne. Et comme tout auteur qui se respecte, tu y vas avec un livre qui n'a jamais été écrit. Quel livre est-ce que tu peux imaginer emmener partout avec toi?
2: Alors, on parle d'un livre qui n'a jamais été écrit. Et je dois maintenant inventer le livre qui n'a jamais été écrit.
3: Une suite ou...
2: Mais c'est absolument abominable.
1: Je sais, merci.
2: Alors, ceci étant... Ah non, techniquement, il est déjà... J'allais dire que j'aurais bien aimé que ce soit le dernier volume de la trilogie de la Croisée des Mondes, la deuxième trilogie de la Croisée des Mondes, mais apparemment, il est écrit. C'est juste qu'il n'est pas encore traduit en français. Donc, est-ce que ça compte? Ce serait celui-là. Je veux vraiment connaître la fin de cette histoire.
1: Le dernier tome de la trilogie de Philippe Pullman, toute deuxième série de la Croisée des Mondes. On arrive à la dernière question, c'est la question la plus importante. Quelle musique souhaites-tu?
2: Est-ce que je peux rester sur la thématique de la Croisée des Mondes? Et j'ai adoré la musique, il y en a deux parce qu'il y a eu le film et la série Is Dark Materials, et les deux musiques étaient incroyables, mais je vais choisir le générique de Is Dark Materials qui donne la chair de poule.
1: Merci beaucoup Christelle, c'est toujours un plaisir de pouvoir échanger avec toi.
2: Un grand merci.

C'est l'écossais Lorne Balfe qui signe la BO de cette série anglaise His Dark Materials à la croisée des mondes. Et on va se quitter, ce sera tout pour aujourd'hui. On se retrouve dans 2 semaines, on ne prend pas de vacances imaginaires sur le 101.5. Et on termine avec un son que j'avais envie d'entendre, celui de la pluie qui tombe. Un morceau d'Elminster, donc Elminster, célèbre mage inventé par Ed Greenwood pour les royaumes oubliés. On le trouve dans les romans comme personnage à croiser dans le jeu de rôle ou les jeux vidéo Baldur's Gate. Et donc ce sera le titre Death of Fafnir, aussi un célèbre dragon de la mythologie. À bientôt.

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